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0: 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Et oui, mesdames et messieurs, la bienvenue dans la matinale du matin qui va bien. Le pire reste à venir. Aïe. Et aujourd'hui, l'information principale de ce jour, c'est que oui, nous sommes déjà le troisième mardi du cinquième mois de l'année 2026. Ok, t'as saisi, t'as compté, t'as comptabilisé ou tu connais très bien ton calendrier. Nous sommes le mardi 19 mai de l'an 2026 et j'ai le plaisir de le recevoir déjà dans les studios, monsieur Nico Ferrer. Bonjour à vous, Nico.
1: Hey, bonjour à toi, bonjour à tous. T'as failli dire avril, hein, je veux pas dire, balance.
0: Hein. Ouais, et moi j'ai dit mais Nico, vous le prenez pas mal, très cher monsieur Ferrer.
1: Mais non, on est très proche.
0: Voilà, bon, parce que je sais pas si vous m'autorisez à dire Nico pour Nicolas.
1: Mais si. On se connaît depuis un petit
0: ça
1: moment,
0: fait au moins 15 jours.
1: Un petit peu plus. J'ai la chance de connaître.
0: Ah, la chance est réciproque, monsieur Ferrer.
1: Le soleil d'Evreux. Parce que là, on en aurait besoin, hein, t'es d'accord?
0: On en a un petit peu besoin. Il arrive.
1: Il arrive.
0: Ouais. Il arrive ce soir. Alors, en fait, il va arriver ce soir.
1: Oui, t'as vu, en fin de journée. En fait.
0: Mais comme il fait nuit, eh ben, il sera là demain.
1: Pas. Oui,
0: il sera là demain. Voilà, exactement.
1: Bon, super.
0: The sun is coming.
1: Que nous réserves-tu pour cette matinale?
0: Plein de choses. On va parler avec un Laurent. Parce que les Laurents, souvent, ils sont sympas. Je sais pas si toi, t'associes des prénoms à des natures. Moi, par exemple, je connais pas un Laurent pas sympa.
1: Non, c'est vrai.
0: Véridique.
1: C'est vrai.
0: Et là, on va en croiser un. Un autre de sympa, un énième.
1: Deux Laurent ce matin.
0: Ouais, en fait, c'est un Laurent, mais coupé en deux.
1: Coupé en deux, d'accord.
0: Voilà, on va l'entendre deux fois. Il pouvait pas être dans les studios ce matin. On parle de Laurent Saval, un peu le coordinateur, le maître penseur, l'initiateur et l'investigateur de l'heure insolite. Vous verrez, on en parlera avec lui. C'est hyper intéressant. Du spectacle au plus près de chez vous. Voilà, du spectacle d'art de rue de qualité et en totale gratuité. Bref, trop bien. Trop bien. Nous aurons bien sûr votre chronique. Nous aurons du répondeur. Merci d'avoir agi dans ce sens. Un coup de gueule. Je l'ai reçu ce matin. Je le diffuse ce matin. Qu'est-ce que vous voulez que je vous dise, moi? Et puis, nous aurons du bon son, de la bonne humeur. Et si tout se passe bien, on aura un Christophe en fin de matinale en direct au téléphone pour nous parler d'un événement sur le territoire. Voilà. Plutôt sonore.
1: Plutôt complet.
0: Plutôt complet.
1: Et avec quoi nous réveilles-tu ce matin?
0: Avec une bassos.
1: Ah,
0: un morceau quand,
1: comme
0: en fait.
1: D'habitude, à chaque fois que je viens.
0: Ouais, mais alors là, je suis trop content. Parce que je vous raconte vite fait, ce morceau-là, je l'ai sur une vieille cassette. J'ai une espèce de mix qu'un DJ avait fait et tout machin, et je me suis toujours demandé, mais qui chante ça? En fait, j'ai trouvé hier.
1: Ah,
0: ouais, je le veux maintenant. Je le veux en disque. Et amis auditeurs, auditrices, merci de nous avoir choisi, que tu sois sur HDR ou sur Principe Actif. Tu sais que tu as mon goût si tu nous as choisi. Mets du volume, c'est une grosse bastos.

0: Gros morceau hein, de Candy Staton. Pardon, excuse-moi.
1: Mais que c'est bon, mais que c'est bon.
0: Ouais, merci, moi aussi, j'aime beaucoup Candy Staton en 1977. Ça nous fait quand même du 49 ans d'âge. L'album se nomme Music Speaks Louder Than Words. Et le titre, c'est donc... alors, attendez que je dise pas de bêtises. Nights in Broadway, que je dise... c'est la piste numéro 1. Oui, c'est ça, Nights on Broadway. Gros morceau. Et je te dis, ce morceau-là, il m'a hanté de... nombreuses années.
1: T'as longtemps.
0: Et là, je tombe dessus hier, je suis non. Bref, gros morceau de funk, bien sûr, aux accents funk, même s'il y a des petits Roland de soul. Quel titre incroyable qui, à mon avis, a ambiancé Dance Floor de fou à l'époque. En tout cas, je voulais le remettre au goût du jour. Je l'espère, il vous a touché, émoustillé, taquiné et chatouillé vos esgourdes. En tout cas, gros morceau de Candy Staton, 1977. Voilà, quel morceau incroyable. Night on Broadway.
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0: On rappelle qu'au 02 32 62 57 32, il y a moyen de laisser des dons de voix, de partager un bon plan, faire une déclaration, ou un trait de poésie, un petit freestyle, un slam, faites ce que vous voulez. Même un message passé, j'ai quand même eu une approche de demande en mariage, s'il te plaît. Oui. Il y a plus de 10 ans, véridique.
1: Hein.
0: Des deux auditeurs qui s'écoutaient régulièrement et un monsieur qui, pour sa douce, qui lui a dit, une forme de déclaration.
1: Ah oui, je croyais que c'était à toi.
0: Via le répondeur. Via le répondeur. Donc du coup, n'hésitez pas. Là, c'est un petit coup de gueule. Je le partage. Il y a pas de censure chez Principe Actif Radio HDR. 02 32 62 57 32. Et au sortir, on discute avec Laurent. Ok.
5: Ouais. Salut la matinale.
6: Hi, Principe Actif.
7: Bonjour.
5: Foutez-moi le bordel.
7: Merci pour l'émission.
6: C'est toujours une belle ambiance.
5: Ah là,
0: que mauvais. C'était super.
5: Et passez une bonne journée.
0: À la matinale. Sur 102.4, 99 Uno et 95.9 FM.
8: Bonjour monsieur. Bah, écoutez, je suis Madame Oupeau. J'habite 38 rue du Bois Saint-Jean. Et je suis en train de. Bah, j'habite à côté. Donc je vois que la forêt de. Bah, du Bois Saint-Jean est en train d'être massacré par des bulldozers. Donc personne n'est au courant, la ville bien sûr, on n'était pas au courant non plus. Donc je voudrais savoir s'il y a la télévision qui pourrait passer, quoi, parce que je trouve ça scandaleux. Il y a des biches, des écureuils, il y a tout là-dedans, et on massacre tout. Donc pouvez-vous me recontacter? Voilà, merci beaucoup.
0: Eh bien, bonjour à toutes et tous, et surtout, bonjour à toi Laurent.

0: Ce festival existe depuis 2020
1: Non, 2021.
0: Voilà, ouais, c'est la sixième édition. Voilà, moi, je ne dis pas de bêtises, on est bien. C'est la compagnie Fil en Scène, ta compagnie, voilà, qui le porte. Comment, comment on organise tout ça? Comment, qu'est-ce qu'on y met? Comment ça se passe?
1: Mais en fait, moi, ça fait très longtemps que je me bats pour développer la culture en milieu rural, par tous les moyens. Alors, je vais monter des projets, je vais essayer d'utiliser l'art pour créer des liens. Et puis un jour, il y a eu cette idée de présenter tout ce qu'on avait fait dans une année avec des habitants et d'aller dans des villages pour présenter ce qu'on avait fait. Et puis, comme on ne pouvait pas, parce que c'était Covid, on ne pouvait pas dire... ça va être à un endroit, puis les gens vont se croiser, mais on pouvait dire ça va être dans telle commune à telle heure et dans une autre commune à telle heure. Alors du coup, on a joué sur les horaires parce qu'on savait pas si on pouvait les tenir, donc on s'est dit on va dire 12h13, comme ça si ça commence à 30, c'est pas si grave,
0: on s'en voudra pas. Il y a quand même, si je me trompe pas, 17 communes qui sont concernées. Ouais. Ça n'a pas toujours été le cas.
1: Non. Au début, on était 6-7 communes, mais là, tous les ans, il y a des nouvelles communes qui veulent participer. Cool. Ouais, c'est cool.
0: Ça devient un vrai gros
1: ça
0: boulot.
1: C'est un gros boulot, quoi. Ouais.
0: 17 communes, je note. Est-ce que de tête, tu sais combien ça fait de représentations?
1: 24. 24 représentations sur une semaine, ouais.
0: Et combien de compagnies, chorales ou dans
1: 19. Groupe
0: 19. Oh, ouais. Je sais tout. Et c'était les seules questions que j'avais pas les réponses. On y lit et on y trouve, s'il te plaît, monsieur, parce que tu le sais mieux que moi, mais je te le dis à toi, auditeur, auditrice, du théâtre, du cirque, du théâtre burlesque, des concerts, je crois qu'il y en a deux. Voilà, de la danse, de la conférence burlesque aussi, j'ai noté. J'ai noté aussi du théâtre langue des signes.
1: Oui.
0: Alors là,
1: c'est nouveau.
0: Bah, c'est bien.
1: Ouais, c'est super.
0: C'est-à-dire?
1: Eh bien, c'est un conte de la rue Broca, la sorcière du placard à balai, avec la compagnie Le Bruit du Silence. Et voilà, moi, j'avais très envie d'ouvrir le festival, enfin que ça soit de plus en plus accessible à
0: et
1: tous.
0: Inclusif, ouais.
1: Et inclusif. Et donc là, j'espère que des auditeurs sourds ou muets.
0: Auront la formation.
1: Les deux, ou... Ils seront là. Ouais, sachant que tout le monde auront la formation. Voilà.
0: C'est la première fois?
1: C'est la première fois, ouais.
0: Ouais, bah, bravo. Voilà, je voulais le souligner, je trouve ça classe. Ce sera quel jour, à quelle heure, tiens, celui-ci?
1: C'est le mercredi à 10h36.
0: Donc, d'accord.
1: À Saint-André-de-l'Eure.
0: Merci, parce qu'on sera du 25 au 31 mai, on l'a dit, 6e édition. 24 représentations, 19 compagnies, s'il te plaît, 17 communes concernées. La recette est longue.
1: Alors juste pour préciser, c'est quand même un spectacle qui est visible par tous.
0: Bah bien sûr.
1: Parce que la performance, elle est extraordinaire
0: elle
1: aussi.
0: Elle est physique, elle est gestuelle, on l'imagine bien.
1: Oui, puis c'est synchronisé, enfin c'est vraiment super.
0: Bah merci. Il y a un mot d'ailleurs, ça s'appelle comment cette compagnie et ce spectacle?
1: Le Bruit du Silence, voilà, des contes dits du bout des doigts, et c'est un conte de la rue Broca.
0: Merci. Je disais, oui, convivial, festif, familial, c'est les trois mots-clés que l'on retrouve sur ton site internet et qui te chatouille et que tu penses que ça représente.
1: T'as dit, pardon,
0: convivial, familial et festif.
1: Oui, c'est ça. Et moi, je dirais rare aussi, parce que c'est... moi, j'habite à la campagne depuis toujours, et c'est vrai que ce genre d'événement qui vient chez nous, dans notre petit village, au pied de la mairie, où c'est vraiment l'occasion de rencontrer ses voisins et de parler, quoi. Et l'art sert à ça aussi, de pouvoir s'émerveiller ou s'interroger, et puis ensuite faire société avec ses voisins, quoi.
0: Bah, je confirme, on a vécu déjà dans une commune dans laquelle on va pas citer Sylvain Les Moulins qui est...
1: Sylvain Les Moulins
0: où ça va repasser encore cette année et où ça provoque effectivement la chose. Comment se fait ta sélection? Tu es toi-même, on le disait, metteur en scène, comédien, tu diriges une compagnie, tu programmes. Ça veut dire que... Alors, je pense qu'il y a pire comme démarche, mais ça veut dire que t'en bouffes, t'en manges du kilomètre et du spectacle et du vivant ou du festival consacré à.
1: Mais j'aime ça. Enfin, je veux dire, moi, c'est vraiment le. De toute façon, je dis toujours, quand j'ai l'impression de travailler, c'est là que je commence à m'ennuyer. Donc, je fais autre chose. J'aime ça et je le fais avec grand plaisir. Donc, je vais dans des festivals l'été, je vois des spectacles. Alors, il y a des spectacles qui me touchent profondément.

0: je rêve de faire venir depuis des années. C'est le cas de Claire Ducreux, là, qui sera là mardi et mercredi avec deux spectacles différents qu'il ne faut pas rater. Il y a des spectacles qui sont, enfin, qui viennent aussi parce que c'est des amis. Enfin, on est quand même dans un métier où c'est plus facile d'aller voir des amis que de voir. Des fois, on m'a dit tel spectacle il est super, mais j'ai pas le temps d'aller le voir et je privilégie toujours d'aller voir mes amis en priorité. Et quand c'est super, bah, c'est chouette de les faire venir. Et puis, il y a des spectacles qui sont là parce que je suis pas tout seul, en fait, et on est plein de bénévoles. Et puis, il y a parmi les bénévoles, il y a des gens, des fois, qui viennent me dire « Ah, bah, j'ai vu un spectacle, il est vraiment super, j'aimerais bien le faire venir. Est-ce que tu penses que ça serait possible ?» Et moi, j'ai pas le temps de le voir, mais je sens que cette bénévole, elle a été touchée par ce spectacle, ça lui ferait vraiment plaisir. Alors, je fais confiance aussi, quoi.
1: Ce qui, d'accord, c'est des exemples concrets de choses qui se passent. Alors, ça veut dire que là, potentiellement, sur cette édition ou sur l'édition passée, il y a eu ce genre de remarques qui ont fait venir une compagnie pour un spectacle.
0: Oui.
1: Bah, bravo.
0: Et aussi local. C'est-à-dire que c'est très important pour moi aussi qu'il y ait des gens du coin, alors une compagnie amateur ou professionnelle, mais qui est d'ici. Voilà, c'est le cas d'une compagnie de Louviers qui vient à Sylvain-les-Moulins.
1: Qui s'appelle comment ?
0: Petit matin, qui s'appelle. Pardon, le spectacle s'appelle Chienne de vie, mais c'est Maribel Compagnie.
1: Bah non, mais on peut pas tout tenir.
0: Et le spectacle est vraiment très sympa, et ils sont locaux. Voilà, il y a des compagnies normandes, plusieurs.
1: Il y a quand même, comme tu le dis, des choses que tu souhaites depuis de nombreuses années, des choses qui t'ont marqué, des choses que tu rêverais de. Mais il y a aussi. Cette réflexion, c'est comme un programmateur de festival de musique. Il y a ses coups de cœur, ses plaisirs, mais il y a aussi quelque chose qui peut satisfaire, qui peut résonner. Alors, souvent, la frontière est très mince. Mais est-ce que ça arrive que, justement, on ait envie de programmer quelque chose, mais on n'est pas sûr que ça puisse, toucher ou sans. Ça arrive,
0: sûr.
1: Ça, j'imagine.
0: Ah, c'est sûr. Il y a des spectacles que j'ai adorés et que, pour l'instant, je ne fais pas venir, qui sont peut-être un peu trop. Soit peut-être trop engagés politiquement, soit un peu trop border sur le verbe employé, et c'est vrai que bah, là on est enfin de moins en moins, mais la majorité du public est un public non averti et qui n'a pas l'habitude d'aller au théâtre, et donc il y a. Parce qu'au théâtre, c'est ça le danger. Hein. Très souvent, on a besoin de codes pour comprendre de quoi ça parle, presque avoir lu la pièce avant. Et donc, c'est des codes qui sont un peu particuliers. Et moi, j'ai envie de vraiment dégager ça des propositions, que les propositions puissent toucher directement le public et sans tergiverser, quoi, et qu'on puisse être vraiment bouleversé ou ému ou transporté en quelques secondes sans s'en rendre compte, quoi. Et des fois, bah, c'est vrai que moi qui ai l'habitude d'aller au théâtre, bah, des fois, bah, y a des spectacles qui me touchent beaucoup mais qui ne sont pas adaptés à cette.
1: Ouais, puis là, il y a quand même la majorité du temps, c'est l'extérieur.
0: Oui.
1: On est quand même, il n'y a pas toujours la logistique permettant d'eux. Et puis effectivement, il y a des gens qui n'ont jamais pratiqué une forme d'art près de chez eux, ou qui vont vivre peut-être pour certains leur premier spectacle.
0: Et c'est pour ça que c'est génial que ça existe.
1: Moi, je crois me souvenir. Écoute, je peux me tromper. Et big up d'ailleurs à mon ancienne collègue. Hein, elle est relou, elle est partie. Vincent qui te recevait. Il me semble qu'un jour, j'écoute cette matinale. Alors, je ne sais pas si c'était l'année dernière ou il y a deux ans, où tu évoques que justement sur un des spectacle, il y avait un langage très chartier.
0: Oui.
1: Et t'avais mis en garde. Et en fait, tu disais, et là j'insiste, je profite d'avoir le micro pour dire que c'était l'année dernière, il y a deux ans.
0: Le spectacle, c'était il y a deux ans.
1: D'accord, parce que je me souviens de cette histoire, tu vois. Et je vous écoute à ce moment-là.
0: Et c'est vrai que, non mais c'était un duo de clowns extra, mais c'est vrai que bah, le langage était un peu chartier.
1: Tu mettais en garde.
0: Voilà, je mettais en garde, mais il y a quand même eu quelques parents qui sont venus me voir en me disant, mais quand même, c'était dur pour mes enfants. Mais je crois que l'art sert à ça profondément. Enfin, moi je suis sûr de la qualité des spectacles qui sont proposés. Ça, je le garantis. Et donc, j'hésite pas à dire, bah, ce qui vous a choqué. Est-ce que ça permettrait pas d'en parler entre vous, de poser ces choses-là, de tiens, ça parle de racisme, ça parle de haine, ça parle effectivement de vulgarité. Est-ce que c'est pas des thématiques que vous pouvez aborder entre le fromage et le dessert là, et ça sert à l'éducation des enfants quoi. Enfin, je veux dire, c'est pas ça n'est de toute façon pas gratuit quoi.

0: Ah, tu te doutais bien que j'allais te remettre un extrait, ami auditeur auditrice, de Ça sonne à la porte édition 2026. Les 20 ans, bah ouais, rien que cela, pour la peine, il y a 3 jours, il y a 2 scènes et il y a une vingtaine de concerts. James Grunz, entre autres, qui est chanteur et songwriter, né à Berne. Ah ouais, c'est un Suisse. Il s'est imposé comme l'une des voix majeures de la pop helvète grâce à un style singulier mêlant douceur, minimalisme et ensoleillé et en sensualité sonore. Pardon. Il officiera le samedi. On a écouté un extrait qui se nomme, lui, Learn, comme apprendre, si je ne me trompe pas. Voilà qui est dit, voilà qui est fait dans la matinale du matin qui va bien.
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0: Il est là, il est bien là, il est là rien que pour nous et pour vous, amis auditeurs, auditrices. C'est le moment de monsieur Nico Ferrer.
5: Ce mois de mai est définitivement placé sous le signe du luxe et de la décadence. Pour épater la galerie, nul besoin d'un sac Chanel ou d'une veste Louis Vuitton pour se faire remarquer en soirée et choquer son auditoire. Il suffit juste de sortir un « j'ai fait le plein d'essence avant de venir » effet choc garanti. À plus de 2 euros le litre, le vrai luxe, je vous le dis, c'est la pompe à essence. Luxe et décadence également à bord du navire de croisière MV Ondius qui transportait un passager clandestin répondant au doux nom de Anta virus, avec une frayeur mondiale à la clé. Pour oublier ce mois de mai horrible et ce monde de dingue, vous avez peut-être dépensé vos derniers euros pour assister à la résurrection de Michael sous les traits de son neveu. Une délicieuse parenthèse teintée de nostalgie. Et pour le reste, le Nicolas Ferrer est là. Je me suis une nouvelle fois appliqué à déchiffrer les astres à travers les feuilles de thé Lipton pour que vous sachiez de quoi sera fait votre journée. Vous êtes seul, vous êtes minable. Heureusement pour vous, c'est l'heure de l'horoscope. Bélier. Votre signe est en pleine ébullition cosmique. Une résonance harmonique harmonieuse harmonise vos interactions avec votre entourage immédiat qui, immédiatement, y réagit harmonieusement. Traduction. Personne ne vous fera chier aujourd'hui. Taureau. Vous ne tenez pas en place, vous êtes survolté comme une pile Energizer qui refuse de mourir, vous êtes plus excité qu'une bonne sœur coincée dans une caserne de pompiers en flammes, vous dégagez une telle fluidité énergétique qu'elle se répand partout, ça déborde de toutes parts et ça colle partout. Calmez-vous. Gémeaux. Vous êtes sous influence planétaire, Pluton a tendance à amplifier vos ambitions personnelles et surtout professionnelles. Heureusement qu'il s'agit de Pluton et non pas Uranus, car sinon vous seriez dans une mer de noir. Cancer. Votre bonne humeur contagieuse contaminera vos proches et vous permettra d'imposer vos points de vue tout en douceur. Tout le monde n'y verra que du feu. Un peu comme la fois où vous avez chanté une berceuse à votre enfant avant de lui administrer un suppositoire effervescent dont il se souviendra encore longtemps. Lion. Si vous travaillez ce mardi, vous sentirez que les choses bougent enfin. Si vous êtes à la SNCF, rien ne bougera sauf les trains. Vierge. Vous céderez à votre partenaire tous ses caprices, ce qui occasionnera quelques désagréments. Si votre partenaire est votre mère, il est peut-être temps de prendre un appart. Si vous êtes célibataire, vous céderez à tous vos caprices à vous, ce qui est quand même plus sympa, vous en conviendrez. Balance. Vous réfléchirez intensément à quoi faire de vos finances. Faut-il chercher les placements les plus fructueux ou jouer la sécurité? Est-ce que votre argent ne serait pas plus à sa place, bien rangé sous votre matelas, sous le plancher du salon ou à l'ombre de votre rectum? Oui, l'argent n'a pas d'odeur, mais certains placements pourraient être plus douloureux que d'autres. Scorpion. Vous êtes beaucoup trop tendu. L'influence planétaire vous invite à évacuer votre stress par la respiration. Si vous ne suivez pas cette injonction, vous serez encore plus stressé et surtout, vous serez mort. Sagittaire. Aux yeux de votre entourage, vous paraîtrez froid et distant, alors qu'en réalité, vous serez glacial et lointain. Comme quoi, tout le monde peut se tromper. Capricorne. Quelle aura dans vos relations aujourd'hui, que ce soit en famille ou avec vos amis, vous allez briller par vos conseils avisés. Vous brillerez tellement que certains autour de vous devront porter des lunettes de soleil. Verseau, si vous instaurez un climat de confiance et de bienveillance, alors vos proches seront ravis de passer du temps avec vous. Si vous voulez qu'on vous fiche la paix, vous savez ce qu'il vous reste à faire. Poisson. Vous manquez de sommeil en ce moment? Réagissez. Si vous êtes en couple, demandez à votre partenaire de vous raconter sa journée avant de dormir. Résultat garanti. Encore plus efficace qu'une supradose de somnifère pour éléphant. Si vous êtes célibataire, essayez de compter les moutons en vous tapant la tête contre le mur. L'un de vous cédera en premier, mais sachez que le mur en a vu d'autres. Quant aux autres, prenez l'air, évitez les averses qui débarquent sans prévenir et souriez à chaque personne que vous croiserez aujourd'hui. Vous passerez pour un débile ou un pervers, mais réfléchissez. Si tout le monde faisait ça, le monde ne serait-il pas plus beau ? C'était Nicolas Ferrer, un esprit malsain dans un corps sain. Ciao !

0: Eh ouais, il y aura les Deluxe aussi, à ça sonne à la porte. CSALP.fr. Va checker, prends les infos, prends les horaires de rendez-vous, prends les horaires de passage, prends toutes les notions. En tout cas, je t'invite, amis auditeurs, auditrices, si t'es pas content, je te rembourse ta place. Eh, Deluxe, avec le morceau Michael, c'était, s'il te plaît.
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0: Tu sais déjà qui est Laurent Saval si tu as écouté le début de la matinale. Mais si tu ne sais pas encore, on parle de l'heure insolite. Bien dit et bien vu. On l'a dit, on reçoit Laurent Saval de la compagnie Fil en Scène pour parler de cette sixième édition de l'heure insolite. 17 communes, 24 représentations, 19 compagnies sur une journée. Parce que faites le compte, hein, du 25 au 31, ça fait 6 jours. C'est donc qu'il y a... plusieurs, hein, vous avez saisi là où je voulais en venir, c'est que sur la même journée, ça va galoper.
3: Ah ouais, il y a encore des grosses interrogations pour moi sur le
0: samedi. Où est-ce que je vais être ?
3: Ouais, c'est ça. J'ai encore des moments où je me dis, mais là, je... mais ça va le faire.
0: Ben oui, ça va le faire.
3: Ça le fera.
0: Ça va le faire.
3: Et cette année, je peux faire une parenthèse, bien une sûr. Petite particularité, c'est que le jeudi soir aux ventes, on fait un partenariat avec la scène nationale. Voilà.
0: Ah, et dans le cas d'Anthropocène.
3: D'Anthropocène, ouais. On fait une programmation commune. J'ai rencontré Valérie Baran là en début de saison, en juin dernier, pour lui proposer, parce qu'il y a des spectacles qui sont beaucoup trop gros. Nous, on est un festival qui n'a pas beaucoup de moyens, mais qui ont une qualité indéniable, et il y a des spectacles que j'avais envie de faire venir. Et donc je lui ai proposé qu'on partage la prog si je trouvais un de ces spectacles, mais qui soit dans la même thématique que les Anthropocènes. Et puis elle m'a ouvert les portes généreusement, et donc on aura en attendant la vague le jeudi soir, où là c'est du cinéma, un réalisateur italien qui vient faire tourner un film aux ventes, avec, on va voir toutes les techniques du travelling, on filme en miniature et puis on voit en grand, enfin ça va être extraordinaire, et le public va être invité à aussi monter sur scène.
0: Et avant, nourrir l'humanité, c'est un métier. C'est donc ça que
3: alors, nourrir l'humanité, c'est un métier. Ça, c'est vraiment dans le cadre des Anthropocènes. Et donc ça, c'est que le Tangram qui programme. Et en attendant la vague, c'est un spectacle qu'on programme à deux.
0: D'accord. Voilà. C'est toi qui avais déniché ça, qui avais repéré
3: que... Oui, en attendant la vague, ouais. C'est vraiment un des spectacles que j'ai vu au Festival d'Aurillac cette année, qui était dans le Hin d'ailleurs, mais qui était le plus époustouflant, quoi. Et quand j'ai dit à Valérie, franchement, ça serait vraiment incroyable qu'on le fasse venir, et elle m'a dit, mais tu me fais rêver là avec ton truc, et elle s'est engagée dans...
0: Elle est incroyable, puis, cette femme aussi.
3: Elle est incroyable, et en plus, le fait est que, quelque chose que je ne savais pas, mais c'est que la technique qu'il y a derrière ça, est colossal, et que c'est le Tangram qui prend toute la partie technique en charge, et pour moi c'est un soulagement, parce que jamais j'aurais pu le faire, quoi.
0: On l'a dit, hein, du théâtre, du cirque, du théâtre burlesque, de la conférence burlesque, du concert, on mélange sous cette grande et belle famille que sont les arts du spectacle, du cirque, parce qu'il y a, il y a quand même une des compagnies autour de la chose.
3: Oui.
0: En fait tu mêles un peu tous les genres.
3: Je crois que, parce qu'on a quand même aussi de la poésie, on a aussi de la poésie.
0: Oui.
3: On a du clown, de la chorale, du chant, de la musique,
0: extrêmement...
3: de la danse. Je pense qu'on a à peu près de tout. Hein. Là, qu'est-ce qu'on aurait pu oublier ? Du cirque ? Non, franchement, là, on est pas malin.
0: Ouais. Ce sont tous des formations. Des compagnies que tu valides, tu disais, tu t'engages pleinement, tu valides parce que tu y crois, ces spectacles que tu as vus ou que tu connais très bien. Il y en a quand même que tu attends un petit peu ou pas ? Tu parlais de Laure Ducré, Laura. Claire Ducreux, pardon.
3: Ah oui, que j'attends dans le sens...
0: Mais c'est qui cette femme ? Qui est cette
3: Claire
0: danseuse ?
3: Ducreux,
0: qui est cette metteuse en scène ? Elle est quoi, cette dame ?
3: C'est une chorégraphe incroyable que j'ai vue pour la première fois à Vivacité. Je pense que ça fait pas loin de 20 ans. Et c'est une femme qui... voilà, qui ne dit pas un mot, mais qui, avec son regard et son corps, peut... Enfin, voilà, moi, elle me fait pleurer à chaque fois. Pas parce que c'est triste, mais juste parce qu'elle va toucher en moi des cordes que je ne soupçonne pas. Et à chaque fois, ça marche. Et cette femme-là, ben, en fait, ce qu'elle dit, c'est que Fleurir les abîmes, là, c'est sans doute son dernier spectacle en création, parce que c'est vrai que les danseuses, ben, ouais, passé un certain âge, on change un peu de métier, ben, quoi. Ouais. Et donc, moi, ça me fait vraiment l'effet de Pina Bausch que j'ai eu la chance de voir avant qu'elle arrête. Je me dis, les gens qui ne connaissent pas Claire Ducreux, il faut voir Claire Ducreux avant qu'elle s'arrête, parce que c'est, il y a pas deux Claire Ducreux. D'accord. Quoi.
0: Merci, tu la présentes très bien.
3: Après, il y a d'autres trucs à pas rater. Hein.
0: Non, mais bien, j'entends bien, mais c'est que voilà, tu disais qu'elle, ça faisait un moment que tu voulais les faire.
3: Elle vient de Barcelone, hein, pour nous.
0: Bien joué. Incognito, que moi j'ai eu la chance de voir à Sylvain Les Moulins il y a 3-4 ans. Mmh. Ils reviennent.
3: Bah, bah
0: ça,
3: oui.
0: C'est pas un duo de fous aussi, ça?
3: Ah, c'est incroyable. Mais c'est sans parole. Ouais,
0: mais c'est... Non, mais c'est exceptionnel.
3: Oui,
0: c'est exceptionnel. Mettons
3: ça, c'est
0: les
3: des
0: mots.
3: Copains depuis tellement longtemps, c'est non, chouette. Ouais.
0: Ils sont, parce qu'en plus, ils sont de Normandie.
3: De Rouen. Ouais.
0: De Rouen, c'est ce qu'on m'avait dit.
3: Ouais,
0: donc
3: ouais,
0: c'est vrai.
3: Ah oui, c'est tout à fait vrai.
0: Donc,
3: et
0: en
3: avec
0: fait,
3: ce spectacle,
0: Rouen, ça confirme qu'à Rouen, on peut avoir l'humour. Oh, je suis taquin parce qu'on est, je crois, je suis taquin. Et ils vont jouer une fois, deux fois?
3: Ils jouent deux fois. Ils jouent une fois le mercredi à Arnières et une fois le dimanche à Saint-Germain-de-Fresnay.
0: Bon, on parle beaucoup. Il y a des affiches, hein, il y a les réseaux sociaux qui le relaient, il y a un site internet qui va bien pour parler de tout ça. La compagnie burlesque, qu'est-ce que c'est que ça? La conférence burlesque? J'ai vu noter ça. Qu'est-ce que tu nous as concocté là?
3: Alors, nos amis les livres de quand on était petit. Thomas Gornet, c'est un copain. On a fait nos études de théâtre ensemble il y a très longtemps. Et il dirige la compagnie du Dagor à Limoges. Et il est auteur aussi. Il a écrit beaucoup de bouquins qui sont étudiés en primaire, même qui ont été mis en scène par des metteurs en scène normands. Et là, ils ont écrit un petit délire à deux avec Nadine Béchade, qui est une chanteuse à deux avec Nadine Béchade, qui est une chanteuse comédienne exceptionnelle aussi. Et donc, ils nous présentent les livres qui étaient nos amis quand on était petits. Mais c'est plutôt un spectacle pour adultes, parce que les références de bouquins sont nos références, enfin, j'allais dire à ma génération de quand j'étais petit, plutôt que celle des enfants, quoi.
0: Merci. Comment ça se passe, Laurent? Il y a des spectacles quand même qu'on peut davantage orienter famille ou jeune public, ou inversement plutôt adulte, là, comme celui que tu viens d'évoquer.
3: Oui.
0: Les petites consignes qu'on pourrait donner ou petites remarques, qu'est-ce que tu en as à faire sur cette excellente et riche programmation?
3: Le mercredi dans la journée, c'est que jeune public. À Hondouville, le mardi soir, c'est jeune public. Non, quand je dis c'est jeune public, non. Il n'y a pas de spectacle non. Jeune public. Il n'y a que des spectacles familiaux dans ce que je viens de dire. Quoi. Mercredi dans la journée, mardi soir. Le jeudi, c'est vraiment pour tout le monde et c'est tellement extraordinaire de découvrir comment ça marche un film. Le vendredi, Rondinox, qui était déjà venu l'année dernière à Ciré, c'est du mentalisme, c'est hyper drôle, donc ça c'est aussi familial. Le grincement du liège, Chienne de vie, tout ça
0: ouais,
3: peut être aussi...
0: Il n'y a rien de...
3: De toute façon, il n'y a rien de méchant.
0: Ouais,
3: hein.
0: Ouais.
3: Mais c'est vrai que le lundi, c'est plus adulte, je dirais quand même. Alors moi, j'ouvre le festival quand même avec mon nouveau spectacle Saute et le parachute s'ouvrira.
0: Je t'ai coupé quand t'as dit le nom.
3: Saute et le parachute s'ouvrira. Voilà, c'est un texte
0: c'est mieux.
3: Que j'écris.
0: C'est mieux.
3: Bah, oui.
0: En soi, c'est mieux.
3: C'est un texte que j'écris depuis maintenant 3 ans, bah, en partenariat aussi avec la Maison de la Poésie de Val-de-Reuil. C'est de la poésie, c'est une introspective, voilà, de comprendre quelles sont les étapes de la vie qui font qu'on avance ou pas. Enfin, des fois, c'est la vie qui te pousse dans le vide et puis t'es obligé d'ouvrir ton parachute. Et puis, des fois, bah, tu oses pas et t'aurais peut-être dû. Et avant que ce soit trop tard, je t'aime à des gens qui sont partis. Et donc c'est très sensible, c'est un seul en scène, mais je me suis beaucoup nourri des étapes de la vie que j'ai eu à vivre moi avec le départ de mes enfants. Enfin voilà, on passe un âge où il y a des choses qui se passent et donc ça donne envie d'écrire. Et en même temps, avec Léa Dante, on a réussi à y mettre de l'humour. Et puis c'est Jean-Cien de Baumelet à la musique et voilà, on fait un duo que j'adore. Et la première, c'est le 19 mai et On ouvre le festival le 25 mai à Épieds avec ce spectacle. Donc, si
2: tu n'as jamais joué encore ?
3: Bah non, la première. Ah ouais,
2: c'est vraiment 19, la vraie première.
3: Ah. Ouais. Ah ouais.
2: Okay. 19, ce sera où ?
3: Le 19, c'est à E. Et, okay. Et donc le 25 à Épieds.
2: Ce sera la deuxième.
3: Ce sera la deuxième et ce sera symbole. 11h02.
2: Forcément.
3: Et c'est vrai que c'est pas souvent de jouer à domicile presque.
2: Parce que t'es de par là.
3: Ben oui, c'est ça. D'accord. C'est vrai que j'ai l'habitude de jouer loin, mais tout près, souvent on me dit c'est quand que tu joues, c'est quand que tu joues. Ben là, ce sera le 25 mai, 11h02.
2: Quelque chose de très, très,
3: très intime. Ouais. Ouais. Mais c'est à la force de Léa Dante, la metteur en scène avec qui je travaille, qui c'est vraiment, elle travaille sur l'intime pour toucher l'universel.
2: C'est extra. Que veux-tu que je te dise ? Vous prenez le temps, prenez le pli, 25 au 31 mai, l'heure insolite. On réserve, on passe un coup de fil à la mairie, on se pointe. Comment on fait en fait ?
3: Ben, on se pointe. En fait, l'année dernière, on avait proposé des réservations. Les gens n'ont pas trop réservé. Le samedi soir, il y avait, je crois qu'on avait 15 ou 20 réservations. Et finalement, on a servi 150 repas, ou 120 repas, je crois. Si bien qu'à la fin, on n'en avait plus. Enfin, donc, il y a des gens qui n'ont pas eu à manger. Donc, c'était un peu frustration. Donc, cette année, on a prévu 150 repas le jeudi soir, le vendredi soir et le samedi soir. Comme ça, je pense que là, on est bon.
2: C'est vous qui gérez, c'est l'équipe, c'est les bénévoles, c'est la compagnie.
3: Ouais, jeudi, vendredi, samedi, c'est les bénévoles. Mardi et mercredi, c'est des food trucks. Non, mercredi, c'est un food truck. Et mardi, c'est un repas partagé. Donc, c'est chacun qui ramène à manger. On partage.
2: Ça nous va très bien. Merci. Juste une chose, c'est stimulant forcément. Jean, vous le voyez pas, mais il a les yeux qui pétillent. Mais je le suis pas moins. J'ai hâte que démarre cette belle aventure, la sixième de l'heure insolite. Mais ça te fait quoi ? Ça te fait quoi, toi, là ? Là, au moment où on parle, on est le 12, on est à 10 jours de l'événement, 15 jours, c'est diffusé ce mardi. On est le 19, Laurent. Hein. On est le 19, il reste une semaine, c'est quoi ? Une semaine, 15 jours, c'est...
3: Il y a quand même un peu d'interrogation. Est-ce que tout va bien se passer ? Est-ce qu'il va faire beau ? Parce que c'est vraiment... ça change la donne s'il ouais. fait beau ou pas.
2: Il y a toujours des solutions de repli hein, dans les communes.
3: Il y a toujours des solutions ouais. de repli, mais pas pour tout. Ouais. C'est vrai que ouais. pour les Balkans, par exemple, le samedi soir, le concert des Balkans, s'il pleut, je ne sais pas comment on va faire. Il y a Saint-Luc non plus, il n'y a pas de solution de repli. Enfin, voilà, il y a deux endroits où... Bah, peut-être ça jouera pas s'il pleut, donc il pleuvra pas. Et puis quand il pleut, ça demande beaucoup plus d'organisation. Quoi.
2: Non, parlons ouais. pas des choses un peu
3: donc,
2: négatives.
3: Voilà. Ouais.
2: Donc, il y a ces interrogations que tu peux pas maîtriser.
3: Je suis très excité de revoir ouais. les copains, voilà, parce que quand même les barbus reviennent, parce que les barbus avaient joué l'année dernière ou il y a deux ans avec un autre spectacle, Hamlet Crazy Road, et là il vient avec En attendant la mer. Ça va être, c'est tellement tendre ce spectacle, vraiment c'est super. Il y a Amélie Afagar. La chanteuse qui m'accompagne déjà depuis maintenant 5 ans qui présente son nouveau répertoire le mercredi soir, et elle est aussi avec Gabi, l'accordéoniste. Pour ceux qui connaissent mon travail, tous les deux ils sont un peu dans mes spectacles depuis un moment, et donc ils vont faire Monsieur et Madame Loyal tout le long du festival avec l'accordéon, la voix, donc cool. Ça va être festif quoi.
2: T'héberges tout le monde bien sûr.
3: Alors oui.
2: Presque. Non, alors, mais je suis
3: j'héberge pas moi. Moi, j'héberge quelques amis à la maison et puis les bénévoles du festival. Il y a quand même cette année, j'en ai recensé plus de 50. Il y a plus de 50 bénévoles qui ouvrent leurs portes, qui donnent de leur temps et qui vont faire l'accueil des artistes, des festivaliers. Et ça va être super.
2: Ça va être trop bien. On l'a dit, 17 communes concernées, des petits villages ruraux. Voilà, on peut citer tous les noms, j'aimerais
3: alors
2: bien.
3: On a Arnières-sur-Iton, Ciré, Épieds, Évreux, Graveron-Sémerville, Hondouville, La Baronnie, Lanneville-du-Bosc, Le Plessis-Grohan, Les Beaux-Sainte-Croix, Les Ventes, Ménil-sur-Iton, Saint-André-de-l'Eure, Saint-Germain-de-Fresnay, Saint-Luc, Saint-Sébastien-de-Morsan et Sylvain-les-Moulins.
2: Représente, et ils ont été nommés dans l'ordre alphabétique.
3: Tout à fait.
2: Préférence. Et 17 17 communes. Bah, t'as bien fait. 17 communes, 24 représentations, 19 compagnies. Ça va être génial. 19 compagnies ou artistes. Voilà. On parle bien sûr de, si vous venez de nous rejoindre, amis auditeurs, auditrices que vous prenez en cours, de l'heure insolite, 6e édition du 25 au 31 mai. On était en compagnie de Laurent de Saval. Est-ce qu'il y a un truc à rajouter, un élément qu'on aurait zappé?
3: Merci de m'avoir invité.
2: Ah non, de rien, mais c'est pas ça. On se retrouve là-bas tous.
3: On se retrouve là-bas. Voilà. Si vous avez des questions, il y a mon numéro de téléphone.
2: En plus, sur Fire, c'est vrai. Oh, il doit décrocher aussi. Lui, c'est comme les maires des petites communes. Ça doit sonner. Mais il y a un site internet qui est bien fait, hein, l'heure insolite. Et puis les réseaux sociaux, bien sûr.
3: Ouais, il y a des initiations au cirque. Enfin, il y a plein de surprises qu'on n'a pas eu le temps d'évoquer. Mais voilà, soit si vous êtes là, vous allez bien.
2: Deux secondes. Il y a des ateliers ou initiations. Mais j'ai pas fait gaffe à ça, moi.
3: Initiation au cirque le vendredi soir à partir de 18h30 et c'est le samedi aussi. Alors le vendredi c'est au Plessis-Grohan et le samedi au Beau-Sainte-Croix.
2: Bah trop bien.
3: Ouais.
2: Et c'est qui cette compagnie ou les gens qui font?
3: C'est Holistic Circus. C'est des gens qui sont sur l'aglo de d'Anville. Alors c'est pas d'Anville, Ménil-sur-Iton.
2: D'accord. Bah oui, bah c'est la compagnie du coin en fait. Alors c'est l'école de cirque.
3: Bien sûr, ouais, c'est la future école de cirque.
2: Oui, qui va
3: qui baisse un peu de grosseur, mais qui va ouvrir.
2: Hein. Ouais, ouais.
3: Ou qui est ouverte même.
2: Ouais, déjà, c'est ça. C'est Olivier Charlotte. Bah, ça doit être
3: exactement.
2: Ça. Bah super. Les ateliers. Bah merci. Bah tu vois, on a oublié d'en parler. Merci Laurent, merci pour l'heure insolite. Et puis amis auditeurs, auditrices, on se voit là-bas, vous allez voir, on va passer un bon moment.
3: Et yes.
2: Bye bye.
3: Bye.

0: On a envie de se tenir bras dans les bras, croisés comme ça, puis de faire hey, « Hé, patron, sors-moi une cerveau, s'il te plaît. On vient d'écouter quoi ?» On vient d'écouter Palikao avec le titre « Bateau ivre, s'il te plaît. »
1: Oh bah c'est bien, et ça va passer à la télé, non ?
2: Ça va pas passer à la télé, ça va passer à la radio.
1: À la radio, tiens, et c'est quelle radio alors ? Sans être...
2: Oui. Principe actif à Évreux.
1: Oui.
2: HDR à Rouen.
1: Oui, bah merci de toutes ces précisions.
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0: C'est nous et c'est bien nous, et si tout se passe bien, et si la magie de la distance se réduit à un coup de fil, on est encore mieux. Bonjour à toi Christophe.
4: Bonjour Damien.
0: Ah cool, merci de ta disponibilité et de ton temps. Voilà. Toi tu es l'organisateur majeur, mais en fait vous êtes une équipe, hein, une association qui portait un événement qui va se dérouler ce samedi à Kitbeuf. Voilà, un événement majoritairement sonore, mais pas que, qui se nomme Oyefest.
4: Voilà, voilà, c'est l'Open Fest, l'Oyefest, qui se déroule à Kitbeuf. C'est un festival concert rock.
0: Ouais, majoritairement, là, les formations, elles ont cette veine rock and roll.
4: C'est ça, tout type de rock qui part du rock progressif au métal.
0: Ouais, ouais, puis
4: alors, là... Je vais m'excuser auprès de toi parce que nous sommes d'ailleurs en train de faire les courses.
0: Ouais, pour le festival.
4: Justement, c'est open.
0: Ouais, c'est samedi à partir de 16h et ce jusqu'à minuit. Prix libre, ça veut dire quoi ça déjà ?
4: Alors, prix libre, ça veut dire que tu peux rentrer en mettant une petite pièce à la caisse et tu rentres comme ça, donc c'est pas gratuit, c'est participatif, donc du coup voilà, ça pénalise pas les gens qui ont des enfants ou qui arrivent à plusieurs, ils peuvent profiter du festival moyennant un petit peu de finance.
0: Ah bah bien joué. Les groupes à l'affiche, c'est MA, Nursery Dream, Oscar et Lolita, Quid Novi, Palikao et You. En plus des formations, je ne sais pas si elles sont toutes de la région, mais qu'on entend peu parler, c'est cool ça, c'est-à-dire qu'on met en avant des groupes émergents.
4: Voilà, ce sont que des groupes émergents, totalement locaux. On travaille sur la région rouennaise et puis en Normandie en gros. Donc du coup, on veut montrer ce qu'on sait faire aussi en Normandie au niveau de la musique et des groupes et des artistes. Qui mérite qu'on les écoute.
0: Ah bah la classe, bien joué ça camarade. Il y a donc 6 groupes, hein, c'est ça ? Non, 3, 1, 2, 3, 6 groupes, oui tout à fait. On vient d'écouter Palikao, on va écouter You. Et You a la particularité d'aller au Hellfest ou ils ont déjà fait le Hellfest ?
4: Alors ils sortent du Bataclan déjà, premièrement, ils ont fait une première partie au Bataclan et là effectivement ils vont faire le Hellfest cet été.
0: Bah bravo. On peut bien sûr, j'imagine, comme tout festival qui se tient, se restaurer et se rafraîchir sur site.
4: Ah excuse-moi, j'étais mal entendu.
0: Oui, je te demandais si on pouvait boire le godet ou manger un croc sur le site du festival.
4: Ah oui, bien sûr, on fait nous-mêmes notre restauration, boissons, soft et alcoolisé. Faire attention à l'alcool, hein, faut pas en abuser.
0: Ah bah non, jamais.
4: On est d'accord. Du coup, oui, il y a tout sur place, et il y a un marché local aussi, marché artisan locaux, local.
0: D'accord.
4: On a une quinzaine d'artisans qui nous suivent, donc ça va du bijou à l'onglerie, tout un tas d'amis qui seront là, quoi, de la fripe et ainsi de suite.
0: Bah trop bien. On se retrouve où dans Kitbeuf ? Ça va bien sûr être fléché et signalé.
4: On se retrouve route d'Évreux, juste à côté de l'église, à l'ancienne fromagerie de Kitbeuf. C'est un ancien quai de chargement, ce qui nous fait une scène couverte splendide et voilà.
0: Bah trop bien. Eh ben merci beaucoup Christophe, les choses sont claires. On a pris acte, c'est ce samedi 23 mai, le Oyefest qui se déroule à Kitbeuf avec 6 groupes, avec un marché artisanal, avec de quoi se restaurer et se rafraîchir, du bon son, de la bonne humeur à
4: et
0: partir de 16h.
4: Eh
0: ben
4: ouais,
0: a priori, il y a une équipe de ouf, hein. Il y a de la motivation, les gars ils sont dans les magasins déjà à dire tiens, on prend un peu de ça ou on prend un peu de ça ? Non, on prend un peu de ça. Je t'ai dit de prendre un peu de ça. Ils prennent de tout les mecs. Ils sont chauds. Eh ben tiens, je te propose qu'on reparte en musique avec You. Tu l'as dit, ils sortent du Bataclan, ils vont être au Hellfest. On écoute leur tout dernier single qui se nomme Kiss the Dog. Merci Christophe, bon festival.
4: Bah, merci à vous, merci à toi Damien, et à très vite.
0: Bah ouais, très vite. Hey, c'est Oyeh Fest samedi à Kitbeuf. Merci Christophe, bonne journée, bonne course. Bye bye, bye bye, bye bye.

0: ainsi que Queen Novi, Oscar et Lolita, Nursery Dreams, M.A. et puis Palikao sont 6 des groupes qui seront à l'affiche de cet événement qui se déroule ce samedi à Quillebeuf. Voilà, on l'a dit, l'association Open Your Ears qui organise le Oye Festival, s'il te plaît, rien que pour toi, ce samedi à Quillebeuf. Voilà qui est dit, voilà qui est fait. On n'oublie pas aussi que le festival est proposé.
1: 9h.

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0: 10h.
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0: les amis, vous êtes sur HDR et bien sûr dans l'émission Cafro, tu sais, ça fredonne, tu sais, le tempo sera muy caliente les amis, en tout cas on en est ravis pendant ces deux prochaines heures. Eh bien ne bouge surtout plus, bah, bien sûr tu vas te dandiner, bien sûr tu vas mouver la tête et ton corps et on l'espère, bah, toute cette folie qui va aller avec l'esprit musical de l'émission Cafro, le son, l'ambiance afro-caribéenne qui te met bien. On aura aussi l'ami Freddy. Bonsoir à toi Freddy, comment il est en cette belle soirée là?
1: Ah, très bien, malgré un peu de pluie, c'est la Normandie.
0: Hein? Il y a de la pluie?
1: Oui, il y a eu un peu de flotte cet après-midi.
0: Ah bon?
1: Oui,
0: ah, bon.
1: Mais ça va.
0: Oui, alors la Normandie, la pluie, tu sais, c'est une grande histoire d'amour. Freddy, ça fait combien de temps là que t'es en France maintenant? Au moins tout ça.
1: Plus d'années.
0: Ouais, ouais, ouais. Et ben voilà, on s'y habitue un peu à la pluie de Normandie.
1: Comme aujourd'hui en entrant, en fait, j'ai eu à rencontrer quelqu'un qui m'a dit qu'elle est partie au sud. Elle est partie au sud parce qu'elle aimait bien la chaleur.
0: Ouais, bah oui, oui, oui, forcément, oui,
1: c'est l'opposé de la Normandie, tout simplement.
0: Bon, allez, les amis, en tout cas, ne déménagez surtout pas, restez avec nous, restez toujours sur HDR, restez sur le 99.1, parce qu'on va passer vraiment un très très bon moment. Vous avez entendu, Freddy est là, il nous fera les dédicaces by Freddy, justement, un petit anniversaire, un petit son à glisser pour les amigos qui sont dans le secteur. Eh bien, ce sera dans quelques instants, bien entendu. On aura le plaisir de se décaler sur la région parisienne pour aller découvrir les concerts que nous proposent certaines salles, plus ou moins grandes, des très très grandes, hein, on va jusqu'à 40 000 ou même Stade de France, et puis plus petites, hein, comme justement le Cabaret Sauvage et autres. Et bien tout ça, ce sera en région parisienne, en prog, dans quelques instants. On aura le plaisir de repartir aussi un peu par chez nous, dans le 7-6, un peu dans le 27, dans les clubs, savoir un petit peu quels sont les DJ, les artistes qui viennent dans nos discothèques, ou peut-être en concert, si on va faire un petit tour du côté de la programmation du 106, salle des musiques actuelles à Rouen. On fera également le top Shazam découverte, d'y découvrir un peu quels sont les titres afro-caribéens, en tout cas qui nous intéressent, et que vous recherchez un petit peu sur cette application de recherche musicale Shazam en mode découverte. Et bien sûr tout ça sera parsemé de sons, de remix, de sons, tu sais, d'agenda de concert. Donc tout ça, ce sera dans l'émission Cafro. En tout cas, on vient de se caler un petit son, le son en ce moment le plus diffusé en mode latino aux États-Unis, avec le titre de Romeo Santos et Prince Royce et Dardos, hein, les fléchettes qui piquent, les fléchettes qui scintillent, qui s'accrochent, qui restent là, qui blessent, mais qui partagent aussi de bons sentiments. Bon, on va pas parler de ça, hein, Freddy, hein, on va pas parler de fléchettes, de sentiments, de trucs comme ça, hein, je pense que... Voilà, on a tous des douleurs, mais on a tous des bonheurs. Et c'est ça qui est important, et c'est ce qu'on va vous partager ce soir, les amis, en tout cas, dans l'émission Cafro. Et bien justement, on va repartir immédiatement avec, les Women. Les Women qui ont gagné quelques trophées pendant les cérémonies des Flammes. Les Flammes qui récompensent la culture urbaine. Et bien justement... Dans ces cultures populaires, on a retrouvé l'artiste Fallon, qui est l'artiste récompense révélation féminine de l'année. Et puis Ronicia également, qui a eu cette flamme R&B. On écoute tout de suite, ça s'appelle Fake Woman. Ouh là là là là là, les Fake Woman, on peut en connaître, on peut en voir, mais attention, ça reste des femmes et des belles personnes. Et

0: pas moyen bagaille.
1: Oui, mon ami, en tout cas, tu es bien sur le 99.1, tu es bien avec nous là, Romix Freddy dans le poste pour te mettre bien pendant ces quelques minutes. Oui, il y a de bonnes minutes, t'inquiète pas, hein, encore 1h43 passées ensemble, donc on est plutôt très très bien. J'espère que toi aussi à la maison, peut-être dans la cuisine, ça prépare. Freddy, là ce serait toi, là, tu serais à la maison, là, tu serais en train de faire quoi là, Mister Freddy?
2: Football.
1: Attends, tu te rapproches dans le micro là, on va pas
2: gagner un peu de football.
1: Ah, il y a du football là. C'est quoi comme match là?
2: Non, ce soir il n'y a pas de Ligue des Champions, c'est la semaine prochaine et d'ici pas moins de deux mois, on aura la Coupe du Monde.
1: Ah oui, déjà la Coupe du Monde là qui arrive à grands pas au mois de juin prochain entre le Mexique, les États-Unis, le Canada, hein, ça va pas mal voyager en tout cas pour les équipes.
2: Oui, ça va être une belle compétition.
1: Ouais, exactement, ça va être mouvement.

0: Ok, donc toi c'est football, je pense que t'as bien vibré la semaine dernière avec la victoire du PSG face au Bayern de Munich.
1: Exactement.
0: Hein, grosse vibration, on était comme des malades, on a pu faire nous en tout cas l'émission Cafro et puis hop, après 22h, bam, aller voir la fin du match chez les collègues du côté d'Orléans, et puis, enfin Orléans. Pas la ville, hein, mais le quartier. En tout cas, les amis, ben voilà, vous êtes avec nous. Là, ce soir, on va continuer. Hein, donc, passez un bon petit moment. On vient de se caler. Bon petit son compas du, tu sais, l'un des créateurs du groupe Karimi, qui s'appelle Michael Guyan. Et lui, Michael, bah, c'est son. Une fois que le groupe Karimi s'est disloqué, s'est éclaté, eh bien, il a créé le groupe Vibe. Et c'est lui, hein, Vibe. Et ce titre, Nabdesa. Attention, bon petit son justement de cette fin d'année 2025 qui éclabousse toujours nos oreilles. Pour voilà, si t'as un anniversaire, t'as une birthday, t'as une pool party à organiser, alors déjà t'as le droit de nous inviter, ça y a pas de problème, hein, Freddy, on est d'accord?
1: Bien sûr, on n'est pas atteint à la défaut.
0: Ouais, maillot de bain, combinaison, habillé, y a pas de problème, on est là opérationnel. On ramènera un petit truc, bien entendu, hein, tu peux compter sur nous. Et puis bah oui c'est comme ça, hein, c'est HDR, on partage. Et puis bah tu mets ces petits sons là. Ah oui, ça franchement, tu vas voir que la température va augmenter sévèrement. Et puis bah, juste avant ce petit son de Vibe, c'était bah, les deux artistes qui ont été récompensés par rapport à la cérémonie des flammes, hein, cette cérémonie qui représente la culture populaire. L'artiste Fallon qui a eu la récompense de l'artiste révélation de l'année féminine. Ronisia, la queen du R&B, qui a eu également une récompense. Et effectivement, je crois que Mr. Freddy, toi, tu apprécies beaucoup Ronisia. Hein.
1: Oui. Mmh. La Capverdienne, elle chante très bien.
0: La Capverdienne, c'est ça.
1: Avec Diadou, avec le chocolat. Les meilleurs feat avec Diadou et chocolat. Et chocolat.
0: Ah oui, oui, oui. Oui.
1: Très bien, elle chante très bien.
0: Ah oui, on aime bien, hein. Oui. On est d'accord. Peut-être on verra, hein, si Freddy, hein, tu veux nous recaler des petits sons dans quelques instants, et ben on verra justement pour la prog. Allez, dans quelques instants, on va vous emmener du côté de la région parisienne, découvrir un petit peu ce qui se passe dans différentes salles de la région parisienne. Ce sera dans une poignée de minutes. Mais avant cela, les amis, j'ai eu le plaisir d'aller à un concert au 106, voir un artiste de dingue. Si je te parle de soul, si je te parle de retour dans les années 70, allez peut-être 80, mais vraiment dans les années 60-70, eh bien on y était. Si tu kiffes cette ambiance soul, si tu kiffes cette ambiance teintée, feutrée, une ambiance de love, voilà, on peut le dire. À l'époque, c'était vraiment des gros lovers et des sons incroyables. Juste la musique, un coup de guitare et ça y est. Sauf que là, il y avait ça. Mais il y avait aussi, bon, le petit drap, tu sais, un peu ondulé, tamisé. Donc ça, c'était incroyable. Et il y avait aussi, eh bien, le petit, la voix de l'artiste, la voix incroyable de cet artiste. Il s'appelle Jalen Donga. On avait parlé il y a quelques mois de cela dans l'émission Cafro parce qu'il venait, il vient en région parisienne. Eh bien, avant cela, il était cette semaine au 106 à Rouen pour ce concert incroyable. Et c'est pour ça, je voulais passer une dédicace à toutes celles et ceux déjà qui ont surkiffé ce concert. Et également, vous, allez chercher ça, allez écouter ça. Je sais que l'émission aussi de Principe Actif qui est diffusée sur HDR, la radio cousine, hein, la petite sœur, hein, de la radio HDR qui est à Évreux, Principe Actif, eh bien, il y a l'émission Soul Connection et effectivement, l'animateur passe également du Jalen Donga. Donc franchement, la très très belle connexion que vous découvrez également sur le mix des cultures. Allez, je vous cale All About Me en version dub et on se retrouve tout de suite après. On sera parti en région parisienne pour la programmation des prochains concerts.

0: Mal. Blaise Faya à l'instant, bien sûr tu as reconnu avec ce style incontournable, cette voix qui est propre à lui-même, hein, Blaise Faya. On peut pas retrouver sa voix dans une IA, non, c'est pas possible. Là tu sais, dès que t'entends ça, dès que t'entends ce rhythm aussi, ce style, c'est Kaiba qui a la prod, et il y a aussi Limitless qui combine cette sauce implacable de Blaise Faya. Ça s'appelle Guanso. En tout cas, tu peux aller retrouver plus d'infos sur cet artiste qu'on surkiffe quand même un petit peu, hein, Blaise Faya, après avoir fait son nom Lapia en cette année 2000, je crois que c'est quoi, 2025. Eh bien, il continue en tout cas toujours dans ses tournées, Blaise Faya, Mister, qui tourne. Allez, juste avant, je vous l'avais dit, c'était la douce voix, le doux mélange de l'artiste Jalen Donga, qui franchement, lui, te donne un autre tempo, ouais, forcément. Là, même si on se l'est calé en mode dub, donc beaucoup plus d'instrumental en mode reggae, mais en tout cas, cette voix, tu l'entends, cette voix aiguë, teintée, feutrée, douce et chaleureuse à la fois. Ouh, écoute ça. T'as envie de chanter, hein. Même Mr. Freddy a envie de chanter. Voilà, en tout cas, incroyable qu'est cet artiste sur scène, accompagné de son groupe. Franchement, Jalen Donga à l'instant, que l'on vient de s'écouter et qui était présent au 106. Voilà, merci en tout cas pour la prog. Très très très bonne prog. En plus, il y avait Daniel Waro aussi cette semaine. Donc ça, les amis réunionnais sauront de quoi on parle. Bien entendu, monsieur Daniel Waro, ambassadeur du Maloya, en provenance de La Réunion, l'île de La Réunion, bien entendu. Vous souhaitez également retrouver le nouvel album de l'artiste Jalen Donga. Eh bien, il sortira début juin. Ça s'appelle Doctrine of Love, que je vous conseille fortement. Bien entendu, les amis, vous avez bien capté. Voilà, et bien capté, bien sûr, c'est sur HDR, c'est sur 99.1. Et c'est également sur le site radiohdr.net. Voilà, tu peux nous écouter en live streaming, comme ça, partout, à travers le monde. C'est magique, c'est incroyable. Voilà, c'est fantastique. Mr. Freddy, dans quelques instants, on s'en va avec les dédicaces by Freddy. Mais avant cela, je t'invite à aller direction la région parisienne et on va aller directement même... Est-ce que c'est une salle même que tu connais qui s'appelle l'Élysée Montmartre? Est-ce que ça te parle? Ouais, ça te parle? Tu es déjà allé ou pas?
1: Pas encore.
0: Non? Alors, n'hésite pas vraiment à parler dans le micro pour que tout le monde puisse t'entendre, parce que là, moi je t'entends, mais après, voilà. En tout cas, c'est les conditions d'une radio, c'est de parler dans un micro. Hein. Je fais la même à toutes celles et ceux qui passent dans le studio. Allez, en tout cas, je t'emmène directement à l'Élysée Montmartre, petite salle, mais très très belle ambiance. Et là, je t'envoie un peu plus loin, on va au 30 juin 2026, le mardi 30 juin 2026, ce sera l'artiste en mode reggae musique. Attention, une figure emblématique de la musique reggae, c'est l'artiste Burning Spear qui justement merci les téléphones. Et ouais, vous avez vu, hein, même en radio les gens ne coupent pas leur téléphone. En tout cas, c'est du live, c'est en direct. Si vous souhaitez passer avec vos téléphones allumés, et ben venez, vous êtes les bienvenus, les amis. En tout cas, ça fait plaisir. En tout cas, Burning Spear, figure légendaire du reggae roots qui incarne depuis de nombreuses décennies cette musique reggae teinté d'héritage de musique africaine. Et bien, en tout cas, il sera présent le mardi 30 juin 2026 à l'Élysée Montmartre. Et justement, on va se caler un petit son de Mister Burning Spear. Je te propose d'écouter à l'instant, ce sera le titre Columbus, et on revient tout de suite après pour découvrir la suite de la programmation de l'Élysée Montmartre.

Et oui, peut-être que t'as reconnu un petit peu le son, la douce mélodie, la voix incroyable de Burning Spear. En tout cas, tu pourras aller le retrouver à l'instant, vient de se caler le titre Columbus de cet artiste qui est, oulala, présent depuis, bam bam bam, au moins tout ça. Eh bien, tu pourras le découvrir, ce sera au cabaret, non pas au cabaret sauvage, mais à l'Élysée Montmartre de Paris, Burning Spear, pour un concert mythique le 30 juin 2026 à l'Élysée Montmartre. Tu pourras le découvrir à partir de 19h, l'ouverture des portes, enfin voilà, tu n'hésites pas à aller, et c'est en fosse, hein. Il n'y a pas de place assise, tout ça, c'est debout pour bouger, pour sauter, ça va bouger en tout cas, ça tu peux en être sûr. Le 30 juin prochain, l'Élysée Montmartre, n'hésitez pas, vous pouvez retrouver la programmation sur elyseemontmartre.com pour choper les places de l'artiste Burning Spear. Allez, on continue, et justement de la scène jamaïcaine, je vous emmène, bon, c'est pas très très loin non plus, c'est à vol d'oiseau, ou c'est vraiment juste en face. Je vous emmène au Pérou, les amis. Et oui, Tiponge DJ nous avait parlé de ces artistes, de ce groupe, puisque après un voyage au Pérou, il nous avait fait une spéciale musique péruvienne latino. Et bien là, je te propose de partir avec le groupe Grupo Cinco, qui justement seront à l'Élysée Montmartre. Ce groupe phénomène de la cumbia péruvienne, et bien eux, ils débarquent le 14 juin 2026, hein, donc là c'est dans un mois presque pile. Tu pourras aller découvrir justement cette légende, ce groupe légendaire, hein, puisqu'il a été fondé en 1973 au Pérou, et en fait ils se transmettent, même si les artistes ou les musiciens changent, et bien c'est un groupe qui perdure, qui se transmet de génération en génération. Donc n'hésitez pas, le phénomène de la cumbia péruvienne, Grupo Cinco, que je te propose d'écouter à l'instant avec le titre Amor Vuelve.

bienvenue les amis, vous étiez au Pérou avec le Grupo Cinco et leur titre Amor Vuelve, accompagné de Eddie Herrera. Et voilà, pour vous annoncer que ce Grupo Cinco, qui débarquera le dimanche 14 juin 2026, sera en région parisienne à l'Élysée Montmartre pour un concert, dit-on, emblématique, parce que c'est vraiment le groupe qui ambiance aussi bien via la cumbia latino-américaine, mais c'est vraiment voilà, dès que tu es en concert là-bas, prends des affaires de rechange. Ouais, prends des affaires de rechange. Tu vois, toi là, je te vois là. Tu es en train de me filmer et je sais que tu vas aller en soirée latino là-bas. Tu vas prendre une nouvelle chemise. Tu vas prendre la petite serviette pour t'éponger à droite à gauche parce que ça va être une soirée éclatante, des cuivres, paf, à fond. Section rythmique entraînante, voix puissante et mise en scène lumineuse pendant ce concert du 14 juin prochain. Ce sera à l'Élysée Montmartre, bien entendu les amis. Voilà, en tout cas, merci pour la présentation, Tipo JJ, pour cette passation musicale. Et allez, on repart, on voyage. Je t'emmène direction la planète Reggae Music. Mais toujours dans la programmation de l'Élysée Montmartre, je t'emmène avec des artistes qui sont déjà venus plusieurs fois dans l'agglomération rouennaise. Ils se nomment les Abyssinians. Elnorn Ranger, en tout cas, les Abyssinians, ces figures pareilles, majeures du reggae roots jamaïcain, encore une fois, eh bien, ils se produiront à la scène, dans la salle de l'Élysée Montmartre, le samedi 16 mai. Attention, c'est bientôt, c'est cette semaine, donc faut pas louper ça. Et on s'écoute tout de suite un petit son de leur composition, c'est Sata Masanya.

0: tout cas, si vous aussi vous rafraîchissez de belle manière, eh bien, ça fait plaisir. Parce qu'avec des sons comme ça, on est obligé de se mettre apaisé, de s'écouter, de se parler, de se comprendre, d'essayer en tout cas de se comprendre. En tout cas, The Abyssinians, ils seront cette semaine en région parisienne. Ce sera directement à l'Élysée-Montmartre. Ce sera ce samedi 16 mai, les amis. Je crois qu'il reste encore quelques places. Donc, allez, let's go, c'est parti. Attends, si je regarde en même temps, je regarde en direct. Tu veux qu'on regarde ensemble là les tarifs? C'est 35€ le tarif. Ça va, hein. C'est des artistes de légende en mode reggae roots jamaïcain. Et franchement, c'est un groupe que tu ne peux pas louper. Voilà. Hein. Même s'ils passent de temps en temps dans l'agglomération rouennaise, eh bien moi je te dis, tu peux pas les louper. Ok? C'est noté. On va y aller. Alors moi je dis ça, je ne suis jamais allé. On ira un jour. Mais quand même. Allez, en tout cas, les amis, vous êtes toujours dans l'émission Cafro dans quelques instants. Mister Freddy nous calera ses quelques dédicaces. Attention, attention. On parlera de dédicaces de qui là?
1: Dana Ross, Michael Jackson et également.
0: Ah oui, ouais, ouais. Donc ça va être plutôt soul. Ok, on reste dans le good tempo en tout cas qu'on s'était calé il y a quelques instants. Eh bien, écoute, avant tout cela, moi je te propose d'écouter tout de suite. Alors, on va être dans une autre sauce. C'est une sauce plutôt, alors toujours avec une rythmique de reggae. Alors ça a été les origines, hein, en mode reggae jamaïcain, le son bam bam. Et bien là, il y a des DJ en ce moment, ils se remettent à réexploiter ces sons-là. Tu vois, c'est le Jamaican bam bam. Là, c'est en version un peu plus, tu vois, mambaton et tout, un peu plus clubbing quoi. C'est Eugel et Solto. C'est le Jamaican bam bam, les amis. Allez, restez bien branchés, vous êtes toujours dans l'émission Cafro. Le son, l'ambiance afro-caribéen, on est là, mercredi soir, 20h, 22h, on est en direct et c'est ton grand week-end qui s'annonce, j'ai l'impression. Oh oui, j'ai l'impression que ça va être plutôt festif.

0: Bam bam, eh les amis, je vous l'avais dit, là c'était voilà, c'est la petite transition, on est là pour s'ambiancer, vous êtes peut-être là en mode soirée, ça se prépare, ça se met à l'aise, ça se met confortablement, et bien bienvenue, rassuré que tu sois encore avec nous sur HDR, sur le 99.1 pour cette belle et chaleureuse ambiance en tout cas. Le Jamaican bam bam, t'as vu hein, tu connais bien sûr le bam bam, watcha bam bam bam bam bidam bam bam. Chakademus Players, voilà, hein, à peu près, il y en a d'autres qui ont repris, exactement. Sortez-nous un peu votre science, les gars, les amis, là, dans les studios. Ok, merci, voilà, bon, bah, ok, hein. Peut-être un autre jour. Huguel et Solto, en tout cas pour ce son. Mister Freddy, les dédicaces par Freddy, c'est tout de suite, c'est maintenant. On s'en va où? On s'en va avec qui? Et je crois qu'il y a un anniversaire surtout, là.
1: Exactement. Pour Mylène qui aura K-U-N à ne plus ce dimanche.
0: Ah, c'est pour qui?
1: Mylène.
0: Mylène. Happy birthday Mylène.
1: Et oui, elle a eu un an et on va d'abord laisser la spéciale NASA. Mm-hmm. Et ensuite, on va pas dans sa chanson préférée à Mylène.
0: Oh, à Mylène là, elle a un petit son préféré qui passe et... tout doux.
1: Oui, Diana Ross, mm-hmm. Michael Jackson et Madonna.
0: Oh là là là là. Eh bien, ça c'est une très très belle sélection en tout cas qui s'annonce les amis. Donc happy birthday à la petite là qui elle court là déjà ou... Non, elle marche bien. Non, c'est une grande, c'est une petite.
1: Oui, une grande.
0: Ah oui, c'est une grande. Ah ok, autant pour moi. Allez, le petit happy birthday et après on enchaîne avec Diana Ross. Attention les amis, oui. Pépite de chez Pépite.
1: Exactement. Oui. Comme il était, Diana Ross, pour Mylène, elle adore cette chanson en fait. C'est l'une de ses artistes préférées en fait. Et cette chanson magnifique qu'elle aime bien, bon, que tu vas présenter en fait, ça sera juste pour l'encourager, pour qu'elle puisse toujours continuer à avoir la joie, le bonheur en fait, avec cette musique qui donne la, qui dégage une atmosphère très ensoleillée en fait.
0: C'est ça qu'on aime en tout cas. Le petit son, on le cale tout de suite, Diana Ross. Et on vient dans quelques instants. Attention les amis, ça c'est un classique des classiques. Je crois que ça va faire chavirer encore quelques cœurs. Et surtout, comment dire, là ça va être en mode karaoké. Le son, Ain't No Mountain High Enough. Voilà, c'est pas le titre le plus simple à dire en radio. Sinon on a Mr. Ryan.
1: Et j'ai aussi remarqué, Michael Jackson était très, très, très fan d'elle en fait.
0: Ah oui?
1: Oui.
0: Ah exactement, c'est un peu sa queen avant que le king arrive.
1: Oui, exactement.
0: Mais il était peut-être un petit peu prince encore à l'époque.
1: Oui, oui.
0: Allez, on s'écoute ça les amis, Diana Ross. Ain't no mountain high enough.

0: No Mountain High Enough. Les amis, à l'instant, Diana Ross dans l'émission Cafro, l'émission le son afro-caribéen, mais pas que. Hein, voilà, on l'entend à l'instant avec les dédicaces by Freddy de ce magnifique titre de l'artiste Diana Ross, mon cher Freddy.
1: C'est vraiment une chanson ensoleillée dedans.
0: Là, tu reconnais un petit peu la teinte. C'est vrai que moi, j'écoutais moins cette version de Diana Ross, mais plus celle avec Tammy Terrell et Marvin Gaye. Tu vois le duo incroyable des deux, tu sentais l'amour, tu sentais le love dans ces années 70. Enfin bon, bon. Bref.
1: En tout cas, Romain, tu peux faire un bon karaoké.
0: Oui, on y va. Y a pas que moi. Bah, hein. Là, j'en voyais un là-bas qui était en train de chanter aussi.
1: Non, on va continuer donc, surtout pour l'anniversaire de Mylène.
0: Yeah. Oui,
1: elle a dit, bon, on a remarqué que Diana Ross est la queen en fait. Mm. Et elle aime aussi beaucoup le prince Michael Jackson. Donc, pour célébrer, pour continuer pour la dédicace à son anniversaire, on va lui proposer la version la plus belle de Michael Jackson pour ses un an de plus. Et on profite aussi pour lui recommander de regarder le biopic de Michael Jackson qui est sorti le 24 avril au cinéma.
0: Elle
1: peut le regarder en famille. D'ailleurs, elle va fêter son anniversaire ce week-end. Je lui recommanderais fortement d'aller regarder ce film au cinéma avec son conjoint et sa fille. C'est très magnifique.
0: C'est parti pour un grand week-end. Hein. Oui.

0: Et voilà Michael Jackson avec ce petit Happy Birthday. Et on continue justement dans ce Happy Birthday.
1: Là, vraiment des artistes de renommée en fait. On va continuer toujours pour Mylène avec Madonna, Célébration. Parce qu'elle adore bien cet artiste en fait.
0: Ah yes, ça, là, alors bon, on se fait une vraiment... On fait vraiment une transversale en musique. On est moins dans la musique afro-caribéenne. Madonna Celebration, justement, toujours pour le Happy Birthday. C'est la dédicace by Freddy, les amis. Attendez, bougez pas, hein, dans quelques instants, on revient dans le son afro-caribéen. Vous inquiétez pas.

0: Allez les amis, on vous a dit hein, les petits sons pour préparer votre grand week-end. Eh bien, dans l'émission Cafro, on est là aussi pour ça. Voilà, HDR te propose ce petit son, ce petit tempo. Les dédicaces by Freddy à l'instant avec... est-ce qu'on peut lui donner un qualificatif à cette grande chanteuse? Là, tout à l'heure, on a parlé de Diana Ross, c'est la Queen. De la version, justement, dans les années de Diana Ross, on peut dire que Michael Jackson, c'était le prince. Voilà, il allait succéder, mais il allait prendre aussi l'espace et être le roi, bien sûr, de la pop musique. Mais Madonna, quand même.
1: Oui.
0: Madonna, elle a quand même un qualificatif.
1: Bien sûr, elle, bien sûr, on dit elle fait partie des artistes qui sont inoubliables en fait,
0: ouais.
1: Oui, qui ont fait danser en fait, qui donne de la joie aussi en même temps.
0: Ouais, toujours présente en tout cas sur les scènes, elle continue en tout cas toujours, tout
1: elle
0: le temps.
1: Oui, elle fait des tournées toujours.
0: Ouais, non mais inépuisable et franchement tant mieux pour elle. Peut-être encore une artiste qui se dit vouloir mourir sur scène, mais en tout cas elle a le temps. Oh là là là là, on lui en donne plein du temps. Vas-y, fais-toi plaisir. Les dédicaces by Freddy, this is the end for this semaine.
1: It's finished.
0: Ah ouais, non mais je peux te dire que voilà, là je sais, j'essaye de sortir quelques mots, tu vois, faire genre on sait speaking English, mais toi tu speak English very well. Ça dépend.
1: Not very well.
0: Not very well. Ouais, t'inquiète.
1: Anna, Ryan, tu peux nous traduire en fait.
0: Bah oui, Ryan, of course, you speak very well. Fluent. Yes, of course. Yes, thank you very much, Mr. Freddy, and see you later. and after this party. Ok, rien à voir les mots, je connais juste des mots de musique, tu vois, c'est ça. Allez, les amis, dans quelques instants, on va partir avec le mix de la semaine. Mais tout de suite, retour dans les West Indies. On s'enjaille avec la chaleureuse, hein, Rachel Allison, accompagnée du chanteur Aknoz. Ça s'appelle Niet. Ouh là là là, Niet, Niet, Niet. Ah, bah c'est quoi la négociation? On écoute ça, les amis. Bien sûr, t'es dans l'émission Cafro, le son, l'ambiance afro-caribéenne. Aïe,

with Agnette. T'as bien capté, Rachel Ellison, nouveau son de l'artiste qu'on apprécie tant dans l'émission Capro, accompagné de Aknoz. Et ça, tu peux aller choper ça, bien sûr, sur les réseaux directement. Allez chercher ça. Allez sortir les pas aussi, hein, parce que là, il y a des petits pas à mettre en place. Et je vous vois, hein, je vous entends, les DJ, DJettes là, du coin, à mettre ces sons-là. Bam, comment ça peut péter bien dans nos clubs. Allez, en tout cas, justement, on va rester dans le club. Dans la deuxième heure de l'émission Cafro, on aura le plaisir de partir dans vos clubs préférés de l'agglomération rouennaise et un peu plus loin pour savoir un petit peu quels sont les artistes afro-caribéens qui passent dans le secteur. Et justement, pour rester dans le club ce soir, eh bien, je vous propose un mix afro-club ambiance en mode Faya mix et ce sera DJN qui te propose ce mix ce soir, les amis. Attention, comme from la Réunion, c'est pour vous, c'est pour toi, c'est pour lui, c'est pour elle, c'est pour toutes les ladies et tous les gentlemen qui rayonnent dans l'agglomération rouennaise. Déjà, c'est pas mal, hein, ok, on va se calmer. Et puis après, on va aller au-delà des frontières. 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

0: Allez-y, les amis, le mix Afro Club Ambiance ce soir, présenté par DJ N, en tout cas, qui te proposait ce très très beau mix, DJ N, que tu peux retrouver sur sa page, DJ N, voilà, DJN, tout simplement, voilà, faut pas chercher à se casser la tête. Tu peux la retrouver directement sur sa page pour cette ambiance Fire Mix Volume 5. T'as vu, on est parti un petit peu à La Réunion, on est parti aussi, on a voyagé jamais. On est parti aussi sur le continent africain pour toute cette chaleureuse et belle ambiance que vous allez, je l'espère, profiter, mais comme il se doit, modérément, bien sûr. Il sera de votre compagnie, modération. Si tu connais pas, je peux te faire un modération, modération. Theon, avec la langue qui dépasse et qui glisse entre les dents. Voilà, en tout cas les amis, vous êtes toujours dans l'émission Cafro, plus encore, allez, une petite trentaine de minutes à passer ensemble pour le son, l'ambiance afro-caribéenne du mercredi soir en l'occurrence. Mais tu peux nous retrouver également, voilà, si t'es en soirée, samedi, dimanche, la nuit, tu vois, ça fait minuit, 2h du matin, Freddy, hop, on se cale, on se met direct en club. Hein, direct, tu vois, le samedi soir, de minuit à 2h, paf, les gens ils t'écoutent. Et tu leur dis quoi, là, Mr. Freddy, là? Est-ce que tu leur fais le show, l'ambiance allez, ce soir, vous êtes chaud, vous êtes là, allez, ce soir, on y va. Non, on n'est pas à la fois. Ok, voilà. Está bien? Muy caliente. Est-ce que tu nous invites, là? On va aller à l'ambassade ce soir. On va aller faire un petit poulet grillé, tout ça.
1: On verra, mais Ken peut faire un poisson grillé.
0: Petit poisson braisé. Oui. Ça c'est bon les amis. Et c'est quoi ton plat préféré là en ce moment?
1: Ah, le plantain frites avec le poisson braisé.
0: Ouais, plantain, banane, oui. Plantain frites.
1: Oui, oui.
0: Bon. Eh ben écoute, voilà, on s'en lèche les babines en tout cas d'avance. Les amis, Mr. Ryan, c'est quoi ton petit plat là en ce moment? C'est quoi ton petit cocktail, ton plat, le truc que tu kiffes en ce moment?
2: Alors, rien à voir avec les bananes planteurs, mais ouais. En ce moment je suis parti dans les fêtes Jeanne d'Arc qui arrivent.
0: Ah oui.
2: Et j'ai envie de me taper des escargots.
0: Rien à voir. De Bourgogne.
2: Parce que je sais qu'il y en a. Non, mais il y en a des escargots.
0: Bah là, j'avoue, en plus, avec la pluie, tous les escargots ressortent.
2: Et en plus, on est en pleine sainte glace, là. Enfin, ça s'amène aujourd'hui, mais il fait froid. Donc, ouais, escargots.
0: Allez, petite.
2: Rien à voir avec les bananes plantains.
0: Ah bah oui, non, mais ça change.
2: Avec plaisir, les bananes plantains. Mais quoique, bananes plantains, escargots.
0: Ah, waouh! Avec escalope, banane plantain, escargot, crème fraîche.
3: La tourgoule aussi.
0: Et la tourgoule aussi. Oh là là là là. Et là, tu nous as fait entrée plat dessert. Franchement, bah écoutez, moi je vais vous proposer un petit punch, mais avec un petit peu de rhum. Tranquillou, hein. C'est modération. Et avec un petit peu de gingembre. Ah, tu vois. Et un petit peu d'eau pétillante. Tu vois, je sais pas comment il s'appelle ce cocktail, mais j'aime bien. C'est mon cocktail du moment. Un peu de fraîcheur, mais un peu de chaleur. Laissez-moi tout seul, les gars, c'est pas grave.
2: J'en profite juste pour faire une dédicace exceptionnelle à Mosquito.
0: Oh là là.
2: Et je sais qu'il nous écoute. Et cette musique, elle est pour toi, Mosquito.
0: Et ben voilà, Mr. Mosquito, hein, bien sûr, qu'on retrouvera peut-être dans les prochaines soirées. En tout cas, qu'il n'hésite pas à nous partager. Peut-être des soirées qui vont se dérouler au Cocoon Bar, peut-être aussi au Centre Malraux. Il y a des blind tests qui se mettent en place avec les collègues de la radio HDR. Donc voilà, n'hésitez pas à faire tourner et à aller voir justement nos amis qui font l'ambiance de l'agglomération rouennaise. Donc en tout cas, gros big up à notre programmateur, Mr. Mosquito. Tu vois, je l'ai fait avec la langue comme ça, mosquito, tiens. Si. Mosquito.
2: Muy bien.
0: Aïe, le moustique, il est là, hein. Il pique. En tout cas, c'est pas le mosquito de Montpellier. Il paraît qu'à Montpellier, c'est un carnage de moustiques. Bon, bah nous, on est bien, hein, sous
2: c'est
0: la pluie.
2: C'est pas le même.
0: Ok, en tout cas, et ben voilà.
2: Alors, justement, rendez-vous, si vous voulez Mosquito, pas la moustique du sud, hein, mais notre moustique à nous, le mosquito. Alors, le rendez-vous, il est pris, c'est le 29 mai au Cocoon à Rouen. Ben 29 voilà. mai, le rendez-vous, il est pris. 29 mai au Cocoon.
0: Et ben voilà, c'est noté, c'est bien calé, rue de Fontenelle, tout ça. Vous pourrez retrouver Mister Mosquito Platine pour une très très belle sélection. Alors, peut-être pas de vinyle, mais en tout cas, il y a une très très belle sélection musicale qui sera à propos. Voilà, calé aux petits oignons. Et il y aura aussi des très bons cocktails à déguster. Et avec qui?
2: Avec Mosquito.
0: Avec... Ah bah oui, Mosquito.
2: Avec Mosquito.
0: Et son collègue Moderation. Et bah tiens, bah justement, puisqu'on est chez les amis du Mix des Cultures, moi je vous emmène directement au 106. Le 106, justement, que tu peux retrouver sur les quais rive gauche, hein, directement, au hangar 106. Hein, c'est juste après le 105. Waouh, wow. Vous êtes fatigués, les gars. Non, vous y attendez pas, celle-là.
2: Non, mais alors, moi, c'est parce que le micro, il est trop loin, en fait. Si j'avais le micro en face de moi, je serais au taquet. Mais
0: Ouais, non, mais je te vois. Rapproche-toi. Saisis-toi cet instrument qui nous permet de mieux nous comprendre et nous entendre. Eh bien, en tout cas, je t'invite directement au Festival Roche. Mais le Festival Roche, c'est un festival qu'organise le 106 depuis déjà quelques années. Maintenant, ce festival, enfin, déjà, ça fait aussi quelques années que le Festival Roche est disloqué un petit peu à droite à gauche dans l'agglomération rouennaise. Cette année, il partira sur les terres de Sotteville, d'Elbeuf, de Saint-Étienne-du-Rouvray et de Rouen aussi, l'hôtel de ville. Il partira à Saint-Martin-de-Beaucherville et dans la forêt monumentale de Canteleu. Alors nous, en tout cas, c'est vrai qu'il y a beaucoup d'artistes programmés au sein de ce Festival Roche, mais en l'occurrence les artistes afro-caribéens ou en tout cas les musiques se rapprochant de cette ambiance, eh bien ce sera un artiste. Là les amis, je vous demande de le noter directement parce qu'en plus ce sera un samedi soir, ce sera le samedi 6 juin, un artiste incontournable du milieu latino de la musique salsa, et il avait également fait une certaine reprise d'un chanteur, je crois que c'était Jacques Brel, sur le titre Ne me quitte pas. Là on écoute cet artiste qui se nomme Yuri Buenaventura. Aïe, rappelez-vous ce morceau, cet artiste sera là présent le samedi 6 juin à partir de 19h et ce sera au Parc des Bruyères. Voilà, ça va être une très très belle fête estivale du soleil, de la chaleur, et c'est ça qu'on aime dans l'émission Cafro.

En mode version le petit clip en fait, où tous les voisins de l'immeuble où justement Yuri Buenaventura eh bien, fait son concert, sa représentation eh bien, dans un appartement, voilà, je ne sais pas où, peut-être à Paris, dans des appartements haussmanniens. Et là tu vois que tous les voisins se posent des questions, mais quelle est cette musique de salsa qui réveille notre immeuble? On a envie d'y aller, on a envie justement d'appartenir à cette belle fête. Eh bien ce sera l'avenue, les amis, le samedi 6 juin en concert gratuit, et c'est ça qui est incroyable, franchement. N'hésitez surtout pas à noter ça dans votre agenda. Yuri Buenaventura, le samedi 6 juin à partir de 19h, soirée jusqu'à 22h au Parc des Bruyères à Saint-Étienne-du-Rouvray. Donc franchement, on espère quand même un soleil salsera, et les salseros seront présents, j'en suis persuadé. Il y aura aussi le groupe Phillies Outloaders qui seront de la partie. Bon, après c'est une autre ambiance, mais voilà, c'est toujours bon à aller découvrir. Si on continue pareil dans la prog, il y aura des soirées folk. Donc ça, ce sera en pleine forêt monumentale, voilà, des groupes de folk qui vont pouvoir vous apaiser, et dans un univers très forestier, hein, puisque ce sera au cœur de la forêt monumentale. Il y aura les Normandie Groove Factory qui seront présents au Saint-Martin-de-Bocherville sur la place de l'Abbaye. Au Cirque Théâtre Quartier d'été d'Elbeuf, il y aura des groupes plutôt ambiance électro, musique d'Orient aussi, avec les Kabili Minogue qui seront présents, et Tamik Crest, et aussi un groupe qui peut nous intéresser également dans la prog afro-caribéenne, c'est le groupe CW Stone King, dont je vous fais écouter un extrait justement, mais vous connaissez, vous allez connaître, hein, vous allez reconnaître justement un des titres. Ils seront accompagnés de Aldous Harding, Vera Helen. Ce sera le jeudi 11 juin dans les jardins de l'Hôtel de Ville de Rouen à partir de 18h jusqu'à 22h. Franchement, une soirée très très belle. Plus d'infos, je t'invite à aller directement sur la prog le106.com Festival Rush.

0: Mais oui, je crois que c'était l'artiste Calypso Rose qui avait également chantonné ce titre, The Love Me or Die, le groupe CW Stone King, que vous aurez grand plaisir, je l'espère, en tout cas les amis, d'aller les retrouver. Et bien ce sera dans les jardins de l'Hôtel de Ville de Rouen le jeudi 11 juin entre 18h et 22h. En tout cas, n'hésitez pas à vous mettre bien, voilà, prenez votre petit votre pique-nique, parce que le temps il sera beau, il sera chaud, et forcément déjà ça fait plaisir. Et puis bah voilà, plus d'infos directement le106.com, n'est-ce pas mon cher Ryan? Je pense que c'est quelque chose qui vous parle un petit peu, le Festival Roche.
1: Mais effectivement, le Festival Roche, le 106, HDR, bien sûr, tout ça, ça me parle. Et en parlant de festival, il y a aussi un petit festival, le Festi Festival, qui va se dérouler aussi cet été, juillet et août, hein, sur cette soirée, et dont la radio HDR est partenaire et même impliquée, puisque nous faisons la programmation de ce festival. Ça se produira au centre Texier, donc 7 vendredi de cet été. Et bah, vous êtes tous les bienvenus. Hein.
0: Auquel
1: notre festival.
0: Quelles ambiances?
1: Alors, ambiance très multiple.
0: Mix des cultures.
1: Multiculture, bah, c'est l'ADN hein, de la radio HDR. Donc, multiculture, hein, y aura du rock, du rap. Il y aura de tout, hein. C'est vraiment 7 soirées différentes, 7 soirées multiculturelles, barbecue et enfin voilà, un bon festival. Et ça sera au centre Texier cet été. N'hésitez pas, vous êtes les bienvenus et Radio HDR se fera le plaisir de vous accueillir.
0: Eh bien, en tout cas, au plaisir de découvrir toute cette programmation musicale que nous réserve la ville de Rouen, le centre Texier, la radio
1: HDR. Le centre Texier, la radio HDR et
0: C'est bon ça?
1: Ouais.
0: Allez, on verra ça très prochainement. En tout cas, vous pourrez aller bien sûr checker les réseaux sociaux de la radio HDR pour aller découvrir davantage toutes ces infos et écouter bien sûr la matinale avec Don Mosquito, justement le mercredi matin de 8h.
1: À 9h, le pire reste à venir.
0: Oui, c'est
1: ça, c'est le pire reste à venir.
0: C'est pas le réveil et le pire.
1: Non, c'est le pire reste à venir.
0: Non, mais le
1: pire à se venir.
0: J'ai senti que le réveil était le pire. Ouais, bah, je l'ai senti. Bon, en tout cas, pour clôturer sur le 106, n'hésitez surtout pas à les retrouver. Ils ont réalisé l'interview de l'artiste qui est passé ce mardi soir, Daniel Waro, artiste en provenance de La Réunion. Donc, si vous souhaitez en connaître davantage sur le Maloya, sur la culture réunionnaise, eh bien l'interview Lomax est à retrouver directement sur la page du 106 via les réseaux. Allez, on va continuer justement dans les soirées afro-caribéennes de l'agglomération rouennaise qui débarque, puisque le samedi 16 mai, tu auras le plaisir de retrouver à la discothèque L'Ibiza, ce sera DJ Daddy. Alors là, il sera en mode afrobeat, chata, bouillon, compas, zouk, voilà. DJ Daddy le samedi 16 mai, ce sera à L'Ibiza Club, boulevard des Belges, hein, directement. Un petit peu plus loin, tu auras le marché Africa Bomb. C'est le festival hein, qui met en valeur l'Afrique, les Caraïbes aussi également pour les différents marchés qui seront présents. En tout cas, le marché africain aura lieu le 30 et 30 mai, place de la Pucelle. Les animations seront présentes, restauration, danse, défilé, compte, concert, et l'invité d'honneur surtout cette année sera la Côte d'Ivoire. Allez, n'hésitez pas à aller retrouver plus d'infos, Africa Bomb pour le marché africain et l'exposition également qui tourne à l'Hôtel de Ville directement. Allez, on se rapproche un peu plus, on arrive à ce vendredi. Ce vendredi, bien sûr les amis, peut-être c'est un DJ que vous connaissez, vous l'avez déjà entendu, vous l'avez déjà savouré dans vos oreilles curieuses. Eh bien ce sera DJ, enfin pas DJ, ce sera le producteur beatmaker qui se nomme Natoxy. Eh bien il sera présent ce vendredi 15 mai directement. Ce sera où? Ce sera où? Ce sera au Boho Club.
1: Mais
0: excuse-moi, oui.
1: J'allais dire Boho.
0: Et ben voilà.
1: Je sais pas, je le sentais, je savais que ça allait être beau.
0: C'est beau, c'est le Boho.
1: Et c'est le Boho.
0: Et justement, on écoute tout de suite le titre Grégoire qui avait cartonné pendant le carnaval 2026 en Martinique. Kenjox, Natoxy et Twin Six. C'est Grégoire.
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Allez les amis, vous êtes dans l'émission Cafro, justement à l'instant sur le mix des cultures avec le petit son de Natoxy. Et je vous le rappelle, il sera présent, ce sera au Beau Club ce vendredi 15 mai prochain. Voilà, la page sortie est fermée, on se retrouvera la semaine prochaine. Continuons avec quelques pépites là qui nous arrivent de cette application Shazam en mode découverte. Des sons, des pépites, des recherches que vous allez creuser, vous allez... Vous cherchez ça? Attention, c'est le DJ Malvado numéro 4 de ce soir sur le Da Banda Legacy. Petite ambiance lounge, petite ambiance qui nous va bien, mais il y a la petite consonance tropicale derrière.

avec Octavio Kabuata, Miss Chamba, Ariel Po sur Dabanda Legacy volume 1, numéro 4 de ce classement en mode découverte sur Shazam. Et on continue, attention, ambiance, musique lusophone avec alors là le titre, attention les amis, c'est Garanjem da Vizinha en mode Afro House et c'est DJ Rumo Afatima qui te propose ça. Allez, numéro 3 de ce classement Shazam.

da Vizina de DJ Rumo à Fatima, numéro 3 de ce classement Shazam en mode découverte. Et on va continuer avec des puissances vocales. Vous savez, en ce moment, l'IA reprend un petit peu, voilà, ça prend la tendance. Et là, j'ai l'impression qu'il y a l'IA un peu partout. Est-ce qu'elle est dans ce morceau? En tout cas, ça c'est le Mauvais Joe et c'est pilé en mode gospel version by Canochoir, et c'est le numéro 2 de votre recherche Shazam découverte.

0: Quelle ambiance ce morceau! Alors effectivement, Lia est peut-être dans les parages pour faire cette version en mode gospel du Mauvais Joe pour le titre pilé numéro 2 de votre classement Shazam Découverte. Les amis, avant de se quitter avec le numéro 1 qui va un peu calmer l'ambiance, mais on lui fait un petit coucou, on nous fait un petit bye-bye. Mr. Ryan, on te salue bien fort, bien haut, bien grand, mon chef. On se dit à bientôt.
1: Merci pour cette émission, merci pour votre émission, merci Afro Capri, merci pour cette bonne musique qui nous donne de l'ambiance, qui nous donne envie de danser. Merci Radio HDR, merci pour le mix des cultures, et oui, je m'en vais. Bisous à vous tous autour de la table et aux auditeurs et auditrices. Merci pour votre fidélité et continuez à nous suivre sur HDR 99.1, le ministre des Cultures.
0: Ouh, c'est bon ça. Mr. Freddy,
2: oui,
0: à bientôt.
2: Oui, c'était un très bon moment et avec le président Ryan, vice-président Ryan qui est avec nous, qui donne un moment agréable, très chaleureux sur l'antenne.
0: Exactement, c'est ça qu'on aime en tout cas les amis. Oui, une petite
1: non, j'allais dire, je suis pas là en tant que vice-président. Alors Freddy, il m'a vendu la poucave.
0: Il était en mode discret, tu vois.
1: J'étais là en mode discret, intervenant, animateur radio. Mais en tout cas, oui, et je suis fier, maintenant que tu l'as dit Freddy, je suis très très très très fier d'être vice-président de cette belle et jeune et très vigoureuse radio HDR.
0: Oh là là, on est bien, en tout cas les amis, vous aussi, vous souhaitez débarquer sur le mix des cultures, eh bien n'hésitez pas, on est au 9 rue Georges Braque dans l'immeuble Alpha, et on se fera un grand grand plaisir de vous accueillir en journée plus facilement, le soir ça dépend des jours, voilà hein, on n'est pas tout le temps là les nuits, mais en tout cas dans l'émission Cafro, vous venez le mercredi soir entre 22 et 22h. On est d'accord, Mr. Foudi ?
2: Yes, bienvenue et bonne semaine, bonne fin de week-end.
0: Exactement, profitez bien, on se retrouve la semaine prochaine, mercredi soir, 20h, 22h. Et on se quitte tout de suite avec le numéro 1. Il cartonne partout, sur tous les classements. Il se nomme Willy l'Ancien et ce titre, c'est Tempête. Ciao, bye, profitez.

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2: 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RFI Midi est présenté par Anne Cantner. Bonjour Anne.
3: Bonjour Emmanuel, bonjour à tous. Le tour de l'actualité dans le monde, 2h30 ensemble avec nos correspondants, avec nos envoyés spéciaux sur tous les continents. Nous allons parler aujourd'hui de l'épidémie d'Ebola en République démocratique du Congo. 131 décès suspects à ce jour et l'inquiétude à Goma notamment où des cas ont été enregistrés.
4: La riposte médicale expire à la fois du respect pour les équipes engagées sur le terrain, médecins, infirmiers, chercheurs, relais communautaires et de l'inquiétude passe aux limites de moyens disponibles dans certaines zones touchées.
3: Nous essaierons de comprendre notamment pourquoi il a fallu un mois entre la découverte des premiers cas et la confirmation qu'il s'agissait bien du virus Ebola. Toute une série de défaillances sur laquelle nous reviendrons dans Afrique Midi, à midi et demi, temps universel. On parle de cette épidémie également dans le journal, dans un instant. Au sommaire aussi, la situation au Moyen-Orient. Nouvelle déclaration contradictoire de Donald Trump. Alors que l'Iran menace d'ouvrir de nouveaux fronts en cas d'attaque américaine, l'Iran envisage également de taxer les opérateurs pour l'utilisation des câbles sous-marins installés dans le détroit d'Ormuz. C'est un peu technique, mais les enjeux sont très importants. On en parlera avec notre invité dans un peu plus d'une heure. Cette situation, elle sera évoquée à Pékin, où le président chinois reçoit son homologue russe, Vladimir Poutine, en visite. Juste après Donald Trump, une coïncidence, dit-on, mais une coïncidence bienvenue. Analyse dans un quart d'heure avec notre correspondante à Moscou.
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3: La guerre se poursuit également au Liban, où l'armée israélienne ordonne l'évacuation de 12 villages du sud du pays. Et l'armée israélienne poursuit également les destructions dans les territoires palestiniens, obligeant même parfois les habitants à démolir eux-mêmes leurs maisons, comme cet homme à Jérusalem.
6: Mes larmes coulaient. Je ne sais pas quoi dire. Il y a des choses que l'on ressent à l'intérieur de soi et qu'on ne peut pas exprimer. Pendant plusieurs jours, je n'arrivais pas à manger. On va voir ce qui va se passer. On est sur les nerfs. On est vraiment sur les nerfs. Je jure que je ne sais pas où on va aller.
3: Reportage à écouter à 12h25, temps universel. On ira aussi à Cuba, où une dizaine de personnalités supplémentaires sont désormais soumises à des sanctions américaines, et puis à Cannes, où le festival se poursuit. Vous avez le programme. Bienvenue. Et tout de suite, le journal. Bonjour Gilles Moreau.
7: Bonjour à tous.
3: Avec à la une, la flambée d'Ebola en République démocratique du Congo.
7: Cette résurgence est à l'origine officiellement de 131 décès et 513 cas suspects en République démocratique du Congo. L'épicentre se situant en Ituri, province du nord-est, frontalière de l'Ouganda et du Soudan du Sud. On rappelle aussi qu'il n'existe à ce jour aucun vaccin contre le variant Bundibugyo. Sur place au Congo, la situation est préoccupante au point que, dans un message publié sur X ce matin, le président Félix Tshisekedi a appelé la population au calme. L'ampleur et la rapidité avec laquelle Ebola se propage a poussé l'OMS à déclarer dès dimanche l'urgence sanitaire mondiale. Et cela sans attendre les recommandations de son comité d'experts. Jérémy Lanche, vous êtes en direct de Genève. C'est une première dans l'histoire de l'organisation.
8: Oui, le comité d'urgence doit se réunir dans la journée pour préciser les recommandations à prendre face à la souche Bundibugyo qui sévit actuellement et contre laquelle, vous l'avez dit, il n'existe aucun traitement ni vaccin. Mais ce n'est pas la seule raison qui a conduit le patron de l'OMS, le docteur Tedros, à déclencher l'alerte rouge dimanche dernier. Il l'a expliqué ce matin devant les États membres lors de l'Assemblée générale de l'OMS.
9: La deuxième raison, c'est que l'on a recensé des cas dans des zones urbaines. Troisièmement, du personnel de santé a été contaminé, ce qui indique qu'il y a une transmission dans ce contexte-là. Quatrièmement, il y a beaucoup de mouvements de population dans l'est de la RDC. Et vous savez ce que cela veut dire avec Ebola.
8: Oui, il y a près de 2 millions de déplacés rien qu'en Ituri et au Nord Kivu, beaucoup plus si on ajoute le Sud Kivu. Le Rwanda a annoncé qu'il fermait partiellement ses frontières avec la RDC. Elle resterait a priori ouverte pour le personnel de santé, dit l'OMS, qui assure que même sans vaccin ou traitement, on peut casser la chaîne de transmission du virus en utilisant notamment ce qu'on a appris des dernières épidémies d'Ebola. C'est la 17e en RDC. Le problème, c'est que les programmes humanitaires ont toujours été sous-financés dans le pays, encore plus depuis le désengagement américain. Pour le moment, l'ONU a reçu un tiers des près de 1,5 milliard de dollars qu'elle a demandé pour 2026.
7: Jérémy Lange, en direct de Genève, merci à vous. On a aussi appris ce matin que l'Allemagne avait accepté de soigner un ressortissant américain ayant contracté le virus Ebola en RDC. Les États-Unis avaient réclamé l'aide de Berlin.
3: Une intense activité diplomatique en ce moment à Pékin.
7: Oui, quelques jours après Donald Trump, c'est au tour de Vladimir Poutine. Arrivé aujourd'hui, le président russe sera reçu demain par Xi Jinping, son homologue présenté comme son bon ami de longue date, je cite. En plein conflit au Moyen-Orient, les présidents russes et chinois aborderont notamment la question de l'énergie. C'est à en croire Donald Trump, à la demande des monarchies arabes du Golfe, que la guerre entre l'Iran et les États-Unis n'a pas encore repris. Hier soir, le président américain a expliqué qu'il avait renoncé à une opération prévue ce mardi, affirmant répondre à une requête du Qatar, de l'Arabie Saoudite et des Émirats Arabes Unis. Donald Trump a également assuré que des négociations sérieuses avec l'Iran avaient lieu actuellement. Guilhem Deltaï, bonjour.
5: Bonjour Gilles.
7: Officiellement, Guilhem, les monarchies du Golfe n'ont pas commenté les propos de Donald Trump, mais on sait qu'il existe des divergences entre ses alliés, les Américains, dans la région.
5: Oui, il y a ce mardi une intense activité diplomatique partagée. Les appels se sont multipliés dans la matinée entre les capitales de la région. Le ministre saoudien des Affaires étrangères s'est ainsi entretenu avec ses homologues qatariens et émiriens, égyptiens également. Le chef de la diplomatie qatarienne a lui parlé avec les ministres jordaniens et turcs. Dans leur communiqué autour de ces échanges, Doha et Riyad ont souligné de leur côté leur attachement au processus diplomatique en cours. Pour le premier ministre et ministre des Affaires étrangères du Qatar, une entente entre l'Iran et les États-Unis offrirait la possibilité de déboucher sur un accord durable capable d'empêcher une nouvelle escalade, mais juge que les efforts diplomatiques nécessitent plus de temps. De leur côté, en revanche, les Émirats arabes unis affichent ouvertement leur méfiance. Dans un message publié sur le réseau X, le conseiller diplomatique du président émirien, Anouar Gargash, dénonce ce mardi une confusion des rôles. Le rôle de la victime s'est mêlé à celui du médiateur et vice-versa, écrit-il et poursuit-il. L'ami s'est transformé en médiateur au lieu d'être un soutien solide et un appui. Une attaque en règle contre un processus qui risque, selon l'institution académique qu'il a créée, de conduire à un nouvel accord superficiel entre Washington et Téhéran.
7: Guilhem Deltaï du service international, merci à vous. Nouvelles attaques russes en Ukraine. D'après les autorités régionales, au moins 4 personnes ont été tuées et plus d'une vingtaine blessées dans une attaque de missiles et une autre de drones ont été touchées. Les régions de Tchernigiv et soumis dans le nord de l'Ukraine. Alors que Vladimir Poutine est parti à Pékin, l'armée russe entame 3 jours d'exercice nucléaire. 3 jours d'exercice et d'entraînement à l'arme nucléaire mobilisant des milliers d'hommes, indique le ministère russe de la Défense.
3: Shell, le géant pétrolier, tient aujourd'hui son assemblée générale à Londres.
7: Et comme d'autres acteurs du secteur, Shell a enregistré une forte hausse de ses profits depuis le début de l'année, près de 7 milliards de dollars de bénéfices, en grande partie en raison de l'envolée des prix du pétrole. Pour protester contre ses profits sur fond de guerre et surtout de dérèglement climatique, des militants de Fossil Free London ont manifesté ce matin devant le siège londonien de Shell. Reportage de notre correspondante Emeline Vin.
10: Pollueur, scande la cinquantaine d'activistes qui ont bradé la pluie. Affublé d'un costume, Nigel boit du faux pétrole dans une coupe de champagne.
11: Je suis déguisé en actionnaire de Shell. Leur assemblée générale se tient aujourd'hui. Ils ont fait des milliards de dollars de profit avec la crise en Iran pendant que d'autres se font tuer.
10: Parmi les manifestants, des représentants de la communauté philippine qui poursuit Shell en justice. Cheryl dénonce l'impact de la présence de l'entreprise dans son pays.
12: Les Philippines sont l'un des pays les plus dangereux pour les défenseurs de l'environnement. Avec ces corporations, des militaires sont déployés pour protéger les intérêts de Shell face aux peuples indigènes, aux agriculteurs.
10: Elle réclame aussi le paiement de dommages et intérêts pour compenser la pollution causée par Shell. Caroline Dennett a quitté l'entreprise il y a 4 ans.
13: Shell et consorts comme BP ont largement renoncé à leur engagements de réduction des émissions. Ils ont les compétences techniques, les moyens financiers, mais ils s'entêtent à forer. C'est toujours drill, baby drill.
10: Le géant pétrolier investit environ 10% de ses profits seulement dans l'énergie renouvelable. Emeline Vin, Londres, RFI.
7: En France, l'Assemblée nationale examine à partir d'aujourd'hui un nouveau texte en réponse aux difficultés des agriculteurs, un projet de loi d'urgence agricole. Les débats s'annoncent longs et tendus sur les questions du stockage de l'eau, des pesticides ou bien encore de l'élevage. Le texte aborde de nombreux sujets, de la souveraineté alimentaire à la question du loup, en passant par celle du revenu des agriculteurs. De retour d'Alger, le ministre français de la Justice est revenu ce matin sur sa visite qui a scellé hier le rapprochement des deux pays. Gérald Darmanin s'est dit très rassuré par la façon dont le journaliste Christophe Gless est traité par l'Algérie où il est détenu. L'autre grand point abordé hier étant la coopération judiciaire entre les deux pays.
3: Plus que trois semaines avant le coup d'envoi de la Coupe du Monde de foot.
7: Et le sélectionneur du Brésil a présenté hier soir la liste des 26 joueurs qui disputeront le tournoi américain. Surprise, Carlo Ancelotti a convoqué Neymar, la star brésilienne qui, deux ans et demi après, fait son grand retour avec la Seleção malgré un état de forme précaire. Eric Mamrut, bonjour.
14: Bonjour Gilles.
7: Les Brésiliens, eux, eh bien, sont enthousiastes.
15: Neymar Junior Santos.
16: Et oui, l'explosion de joie au moment où Carlo Ancelotti prononce le nom tant espéré. Neymar disputera bien aux États-Unis le quatrième mondial de sa carrière. Une clameur que l'on a entendue un petit peu partout dans le pays, car au Brésil, Neymar reste une star adulée, même s'il n'est plus que l'ombre du génial joueur qui a fait les beaux jours du FC Barcelone et du Paris Saint-Germain. Car depuis 2023, l'attaquant de 34 ans lutte avec son physique, de multiples blessures, notamment au genou, lui ont fait perdre quasiment deux saisons entières. Mais depuis février, Neymar rejoue régulièrement avec son club brésilien de Santos, péniblement au début, les progrès se faisant peu à peu sentir. Même si son explosivité et son endurance ne sont plus là, ses fulgurances techniques et ses coups de génie, oui. Et c'est l'une des raisons de la convocation du meilleur buteur de l'histoire de la Seleção pour cette Coupe du Monde. Selon Carlo Ancelotti, sa condition physique s'est améliorée et il reste, je cite, un joueur important pour le Brésil. Sans garantir toutefois qu'il jouera, il peut jouer comme être sur le banc, a déclaré le patron d'une Seleção en quête de son glorieux passé. Sa cinquième et dernière étoile date de 2002. Et ses dernières sorties inquiètent. Mais avec la sélection de Neymar, la flamme auriverde s'est peut-être ranimée.
7: Les Brésiliens ont Neymar et nous avons Wembanyama en basket. Wemby encore brillé avec les Spurs. Les Spurs de San Antonio qui ont remporté hier soir la première manche de la finale dans la conférence Ouest. San Antonio se déplaçait chez le champion titre Oklahoma City. Les deux équipes ont eu besoin de deux prolongations pour se départager. Le pivot français Victor Wembanyama a finalement fait la différence avec 41 points marqués. Il a grandement contribué au succès 122 à 115 des Spurs sur le parquet adverse. Voilà, bonne journée sur RFI. Tout de suite, en compagnie d'Anne Cantner.
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C'est l'heure de votre émission Black Voices, votre émission hebdomadaire de musique africaine, antillaise et latine tous les lundis à 21h sur Radio HDR Rouen, le mix des cultures, sur www.radiohdr.com. Direction Dakar au Sénégal pour une heure musicale consacrée à Youssou N'Dour, le roi du Balard et l'un des plus grands artistes africains de ces 50 dernières années. Youssou N'Dour est né donc le 1er octobre 1959 à Dakar au Sénégal. Son père est ouvrier et sa mère est griotte. Dès son plus jeune âge, il préfère la musique à ses études. Le véritable déclic se produit alors qu'il n'a que 13 ans. À l'occasion de la mort de Papa Samba Diop, dit Mba, leader du Star Band de Dakar, le Super Diamono compose un morceau que le jeune Youssou N'Dour, de sa voix si particulière, doit interpréter lors d'un concert de soutien à sa famille à Saint-Louis. C'est un véritable succès. En 1975, Youssou N'Dour rejoint donc le Star Band, nouvellement engagé par un club réputé de la capitale, le Miami. En raison de son jeune âge, c'est le père de Youssou N'Dour qui négocie son contrat avec le maître des lieux, Ibra Kassé. Il y reste jusqu'en 1979, date à laquelle il monte avec un autre chanteur, El Hadj Faye, le groupe Étoile de Dakar. La direction d'orchestre était réservée à Badou Ndiaye. Il démarre en trombe avec le tube Ralis, l'argent, que l'on a écouté en introduction. Jusqu'en 1981, avec l'Étoile de Dakar et à peine âgé de 20 ans, Youssou N'Dour est l'incontestable numéro 1 des hit-parades dans le genre ballard. Comme les griots dont il descend, il chante la vie quotidienne, l'amitié, les fêtes religieuses. Mais sa grande réussite semble être l'invention d'une nouvelle danse qui fait fureur dans les clubs de la capitale sénégalaise, le ventilateur. Le tout sur une musique mélangeant rythme traditionnel et instruments modernes, le tout teinté des sonorités latines. On s'écoute le titre « Absa Gay » de 1980 de Youssou N'Dour et son groupe « Étoile de Dakar » pour cette émission spéciale consacrée au début de la carrière de Youssou N'Dour avec le Star Band et l'Étoile de Dakar. Vous êtes sur Black Voices, émission en musique africaine, latine et antillaise, tous les lundis à 21h sur Radio HDR Rouen, le mix des cultures sur www.radiohdr.com.

C'était le titre Lace My Light de 1982 de Youssou N'Dour avec l'Étoile de Dakar. En 1981, Youssou N'Dour quitte le groupe Étoile de Dakar et en reforme un autre, le Super Étoile. Sa voix légèrement cassée, son autorité au sein de son groupe et son charisme grandissant font de Youssou N'Dour le nouvel ambassadeur de la musique sénégalaise. À l'âge de 24 ans, le jeune homme est déjà un homme d'affaires avisé, à la tête d'une véritable entreprise qui emploie musiciens, managers et secrétaires. Il est aussi propriétaire du Tiosan, le club où le groupe se produit quand il n'est pas en tournée. Fils exemplaire, il vit toujours dans le quartier de la Médina à Dakar, qu'il a vu grandir. Il n'a jamais renié ses origines et habite toujours aujourd'hui dans sa ville natale. Youssou N'Dour commence à avoir une renommée internationale au milieu des années 80 dans l'ensemble de l'Afrique de l'Ouest. Écoutons le titre Émigré Bichou, titre de 1982-83, autre classique du roi du balard Youssou N'Dour pour cette session spéciale Youssou N'Dour sur Black Voices, votre émission hebdomadaire de musique africaine, antillaise et latine, tous les lundis à 21h sur Radio HDR Rouen, le mix des cultures sur www.radiohdr.com.

Donc c'était le titre Emigré Bichu, un titre de 1982-83, autre classique du roi du balard Youssou N'Dour. À partir du milieu des années 80, You, idole au Sénégal, devient un véritable ambassadeur de la musique africaine et va défendre la musique africaine jusque de l'autre côté de l'Atlantique aux États-Unis et au Canada lors de l'année 1985. Chanteur engagé, Youssou N'Dour a organisé en 1985 un concert pour la libération de Nelson Mandela au stade de l'Amitié de Dakar et sort dans la foulée l'album Nelson Mandela en 1986 dont on s'écoute le titre Mandela pour cette session spéciale Youssou N'Dour sur Black Voices, votre émission hebdomadaire de musique africaine antillaise et latine tous les lundis à 21h sur Radio HDR Rouen, le mix des cultures sur www.radiohdr.com.

C'était 7 de Youssou N'Dour, mémorable titre de 1989. Sur cet album, si le Super Étoile de Dakar forme le noyau central des musiciens, quelques 13 autres viennent s'y ajouter et introduisent ainsi des sonorités nouvelles, l'accordéon, le violoncelle, même si l'instrument fétiche, le tama, le petit tambour d'aisselle, reste la star des instruments. Dans les années 90, Youssou N'Dour connaît la consécration internationale avec des titres médiatisés plus pop comme son classique 7 Seconds, chanté en duo avec Néné Cherry, mais sans consonance africaine. Il se fait plus largement connaître du grand public, amateur généralement de musique anglo-saxonne. Véritable carton commercial à travers le monde, plus d'1,5 million d'exemplaires vendus, le titre lui permet une percée dans le domaine de la variété internationale. Dans les années 90, Youssou N'Dour sort une petite dizaine d'albums, avec de grands succès, dont Ace Open, Diapason Plus ou Guide Vomat. On s'écoute le titre Birima, dédicace à Myriam Gass pour cet excellent choix, pour cette spéciale Youssou N'Dour sur Black Voices, votre émission hebdomadaire de musique africaine, antillaise et latine, tous les lundis à 21h, sur Radio HDR Rouen, le mix des cultures, sur www.radiohdr.com.

Don't Look Back, dédicace musicale à notre ami Roméal Colnan, ébaye un titre de 2001 du génial album Bataille de Youssou N'Dour. Youssou N'Dour, fête Noël comme chaque année à Dakar par un grand concert au stade d'Amba Diop. Toujours basé dans la capitale sénégalaise, le musicien a besoin de se ressourcer chaque fois qu'il le peut, dans son pays d'origine. Durant l'année 2006, Youssou N'Dour se lance dans de nouveaux projets. Il est l'objet d'un documentaire intitulé Retour à Gorée. Sous la caméra attentive de Pierre-Yves Borgeau, Youssou N'Dour rencontre des jazzmen à la Nouvelle-Orléans, à Atlanta ou à New York, répète et joue avec eux. Sorte de road movie musical, le film évoque l'esclavage et l'influence des musiques ouest-africaines dans le blues et le jazz américain. Le périple se termine au Sénégal. Youssou N'Dour emmène son nouveau band sur l'île de Gorée au large de Dakar, un lieu hautement symbolique. Il y donne un concert empreint d'une forte émotion. En 2006 au Sénégal, le leader du Super Étoile sort un nouvel album studio de 8 titres originaux, Alsama Day, Bonjour. Et en 2008, l'album Rokoumi Roka. Avec ses deux disques, le musicien dakarois a fait taire les voix qu'il accuse de manquer d'inspiration avec du super ballard dansant à souhait. Et justement, on va finir cette émission spéciale avec deux titres, Bataille et 4444, en guise de fin de cette belle émission spéciale Youssou N'Dour sur Black Voices, votre émission hebdomadaire de musique africaine antillaise et latine, tous les lundis à 21h sur Radio HDR Rouen, le mix des cultures sur www.radiohdr.com. Bye bye.

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1: Depuis quelques jours, les réseaux sociaux relaient une interview de Thomas Bangalter, la moitié des Daft Punk, au travers d'une séquence dans laquelle il lâche une phrase qui résume à elle seule le grand paradoxe de notre époque. Il était un humain qui faisait croire qu'il était une machine, et aujourd'hui, on est dans un moment très différent où les machines font croire qu'elles sont des humains. Oui, on en est là. Les rôles s'inversent, la frontière se brouille, les machines nous limitent et les algorithmes s'essayent à la création. Pendant que ce temps-là, les artistes cherchent plus que jamais à retrouver le geste, l'accident, le souffle du vivant dans la musique électronique. Et ce soir, on va voyager à travers ce paradoxe. Tout d'abord, avec notre habituelle sélection de nouveautés électroniques, venues d'un petit peu partout entre studio, club et expérimentation sonore. On parlera également avec notre invité du jour, Orange Pression, un musicien à contre-courant, un homme qui dompte les machines sans se laisser dompter. Orange Pression, il compose, il joue en live sans ordinateur, sans filet, une démarche purement artisanale, physique et pulsée, le retour de la main sur la machine. Et pour refermer notre programme, notre classique sera un pont entre la musique baroque et la culture club. Là, eh bien, nous prendrons la direction du début des années 90 avec DNA et ce morceau, La Sérénissima, un titre culte qui prouvait qu'on peut danser du Vivaldi sous stroboscope. Bienvenue à vous.
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Nous avons amorcé cette série de nouveautés avec Amour Noir, un DJ producteur lyonnais, avec un extrait de l'album 3000. Le morceau s'appelle Anthracite. Et 3000, ce n'est pas seulement un long format bien dark et bien ciné, c'est avant tout la première sortie de ce nouveau label, donc 3000 Records. Donc clairement, on peut parler d'un projet perso, mais aussi un nouveau terrain de jeu pour Amour Noir pour poser sa propre vision du dance floor. On change de vibe, mais on va rester en mode nouveauté avec Heidman. Ça sort sur le label Form et Terra Records. L'EP s'appelle Get In Motion. Ce sont 4 pistes deep house bien groovy. Et dedans, on y retrouve ce sillon nommé Get Down qui accélère la machine sans lâcher le groove. Un morceau parfait pour remettre le corps en mouvement tout en douceur.

0: Cette musique qui sent bon les machines analogiques, mais aussi ses percus joyeuses et ses basses qui cognent, comme dans un club en pleine effervescence provient tout droit de Berlin. Elle s'appelle Kate Davids, elle est DJ, productrice, elle est animatrice du collectif Cura. Et là, elle nous présente son premier EP, Winter's Well, et en extrait, on s'est écouté Baby, I Know What You Want.
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0: On switch direct sur la dernière nouveauté de la semaine. Elle s'appelle, ou il s'appelle, Damia Tech. On se l'écoute avec Confessions. C'est à retrouver sur le label espagnol Petra Recordings. Et ça, c'est un morceau qui salue pleinement l'underground techno des années 90.

0: Nous venons d'écouter Damien Tech avec Confessions. C'était la dernière nouveauté de la semaine.
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0: Eh bien, ça y est, notre invité vient de nous rejoindre dans nos studios. Bonsoir Nicolas.
2: Bonsoir, merci pour l'accueil.
0: Là, je t'accueille pour évoquer ton projet de musique électro-techno Orange Pression. Ton univers est plutôt cinématique et moi, je vois une affiliation entre Orange Pression, ton blaze, et le film Orange Mécanique.
2: Ça peut s'en rapprocher en tout cas parce que l'univers cinématographique qui est développé dans ma musique, il est en partie dû au fait que je suis vidéaste dans d'autres activités et que forcément j'ai un rapport à l'image, qu'elle soit fixe ou en mouvement, qui m'a toujours intéressé. Et donc, alors ça peut en tout cas s'en rapprocher avec un film quand même assez emblématique. Donc oui, et puis il y a aussi le fait que je suis roux.
0: Là, on va écouter un de tes morceaux. Dream Your Highway, une petite autoroute du plaisir, et c'est extrait d'un EP qui est sorti en novembre 2024. L'EP s'appelle Whip It Please. Notre invité est Orange Pression et on se retrouve juste après ce morceau.

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1: Vous venez d'écouter Dream Your Highway, un morceau de notre invité Orange Pression. Il est actuellement avec nous dans les studios. Orange Pression, il se prénomme Nicolas dans le civil et tu nous l'expliquais tout à l'heure. Tu as d'abord un parcours de vidéaste avant d'être musicien électro. On va remonter très très loin dans le passé. Je crois que tu es originaire du Berry, tu vis aujourd'hui dans le Loiret. Qu'est-ce que ces territoires ont imprimé dans ta sensibilité artistique, visuelle comme musicale ?
2: Plein de choses, toute mon imprégnation d'enfance forcément. Tout d'abord dans le Berry, moi c'est là où j'ai grandi, j'ai quand même vécu plus de 20 ans et forcément on en a imprégné parce que quand on passe une enfance dans un territoire comme le Berry, eh ben, on a toute une nuée de paysages, plutôt, alors pas si varié que ça, mais en tout cas, moi qui ai pu grandir à Bourges, il y avait la ville, puis assez rapidement des paysages assez plats, mais assez infinis. Et après, il y a eu tout un... j'ai grandi en fait en jouant de la musique, en apprenant la musique, et j'ai forcément rencontré des personnes qui jouaient de tout type de musique. Et c'est ça qui m'a vraiment donné une approche, on va dire, assez cinématographique. Après, le Loiret, j'avais déjà en fait terminé mes études, j'ai fait une partie de mes études au Loiret, après je suis parti à Montpellier, j'ai emménagé dans le Loiret en fait il y a une dizaine d'années, et en fait je pense que vraiment mon univers il vient du territoire berrichon, puis maintenant ma vie dans le Loiret c'est voilà plus mon lieu de résidence quoi.
1: Comment est-ce qu'on passe d'une formation en art graphique et visuel aux Beaux-Arts à un projet musical électronique comme Orange Pression?
2: Eh bien, on y passe parce que c'est un peu l'inverse, c'est-à-dire que effectivement, en termes de formation et en apprentissage, j'ai fait une école d'art et de design et les Beaux-Arts. Mais en fait, je suis allé à l'école de musique de Bourges et on m'y a inscrit très tôt. Donc j'ai eu 10 ans, voire peut-être même 12 ans de pratique musicale, théorique, tout à fait académique et pratique. Et en fait, j'ai mis ça en pause pendant mes études de design visuel et j'ai repris en fait en 2020-2021. Donc en fait, il y a eu plutôt une grosse pause que une transition à appréhender, quoi.
1: Et ce cursus musical académique, si on devait le résumer, ce serait quoi ? Des instruments, du solfège, des ensembles, le conservatoire ?
2: Tu as tout résumé, effectivement, hein, c'est du solfège, puis une pratique instrumentale, pour ma part ça a été la clarinette, et puis une pratique d'ensemble, que ce soit des ensembles réduits, voire l'orchestre municipal tout simplement, et tout ça sur une bonne décennie, quoi.
1: Qu'est-ce qu'une culture art plastique et design graphique t'apporte concrètement dans ta manière de composer ou de penser un EP ?
2: Je vais pouvoir... Mais je pense que c'est pas forcément propre à une personne qui aura pu étudier les arts graphiques ou les pratiquer, mais je vais avoir quand même une dimension très imagée quand je vais composer mes musiques ou chercher des textures sonores. La dimension cinématographique et picturale en fait dans mes sonorités, dans le développement de ces dernières, je vais forcément avoir des couleurs, des univers, des principes ou des paysages sonores qui vont pouvoir arriver, et pour moi forcément c'est beaucoup plus facile après de pouvoir les transposer d'un médium à l'autre en fait. Ça peut être aussi dans l'autre sens, c'est-à-dire que maintenant quand je produis de l'image, j'ai une tendance plus facile à pouvoir m'imaginer des sonorités par-dessus ou en dessous.
1: Et aujourd'hui, ce qui te fait vivre, c'est l'aspect vidéo ou c'est l'aspect musical ?
2: Les deux. L'aspect musical, ça reste quand même pour l'instant émergent, mais ça reste quand même un début de rémunération, et je ne le fais pas gratuitement, quoi. Enfin voilà, je construis ce travail avec une approche professionnelle dans l'objectif vraiment d'en vivre. Alors à temps plein, ce serait génial. Après, on connaît un peu quand même. Enfin, on sait que c'est un peu délicat au début. Donc là, c'est les deux, image fixe, image en mouvement. Je fais quand même aussi pas mal d'interventions et j'accompagne des spécialités cinéma en établissement scolaire. Et avec du travail de commanditaire, donc en graphisme, en vidéo, plus la musique. Ça fait trois piliers.
1: Donc la musique à l'image, quoi. Sur les plateformes, tu as une petite carte de visite, deux EP sortis pratiquement à un an d'intervalle. Donc Repeat Please, on en a écouté un extrait tout à l'heure. Le dernier en date s'appelle Near From Techno. Et là, on va écouter un morceau un peu énervé, Acid Line. On se retrouve tout de suite après, il s'appelle Orange Pression et c'est notre invité cette semaine dans DJ Academy.

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1: Vous venez d'écouter Acid Line, qui est un extrait du dernier EP de notre invité Orange Pression. L'EP s'appelle Near From Techno. Il est déjà disponible en digital sur toutes vos disqueries en ligne. Je vais revenir sur ce blaze Orange Pression. Ce blaze, qu'est-ce qu'il pourrait dire selon toi de l'univers du projet? Parce que j'y vois de la violence retenue, de l'attention, de l'humour noir et puis évidemment un clin d'œil rétro-futuriste. Toi, tu mets quoi comme concept derrière ce blaze?
2: J'y mets effectivement une forme de virulence ou de violence retenue, une forme d'expression en fait. Il y a à un moment donné, il y a une nécessité de produire. Il y a même eu une urgence à produire, que ce soit d'ailleurs dans les arts visuels ou dans la musique. Je commence toujours mes projets par une urgence à produire avec tout ce qui va être perfectible autour. Et effectivement, ça peut se traduire par des choses un peu virulentes. Et puis la violence retenue, tu l'as très bien décrit, c'est quelque chose qui, pour moi, est nécessaire parce qu'il y a vraiment, sans rentrer forcément dans l'esthétique de la violence, il y a une forme de puissance, de pouvoir dans l'expression que l'on peut raccrocher, surtout avec des sons qui se rapprochent de la techno. Mon EP Near From Techno, c'est on n'est pas très loin de la techno, parce que je ne me considère pas quand même complètement artiste techno pur, 100% techno, comme on pourrait l'entendre avec un kick vraiment travaillé, tout ça. Mais on s'en rapproche. Donc oui, Orange Pression, tu l'as bien décrit, il y a une forme de nostalgie pour des sons des années 70-80, parce que moi, j'ai grandi dans un univers avec le soft power américain, avec des gros synthés qu'on entendait sur des films, des bandes-annonces de gros blockbusters des années 80, 90 et début 2000, et tout ça, que je le veuille ou non, de manière consciente ou non, ça m'a forcément formé, ça m'a modelé, je veux dire, quand on regardait la télé, quand on était petit. Donc oui, il y a un peu ça, et puis Orange Mécanique, le film, pourquoi pas, parce qu'effectivement, il y a une forme de violence, mais autant la mettre dans de la musique et la transformer en énergie positive, et pouvoir danser dessus, quoi.
1: Paradoxe également de ton projet, Near From Techno, c'est ce côté qui est à la fois organique et très physique. Et la particularité de ton projet, c'est que tu joues sans ordinateur. On appelle ça le setup DAW-less, je crois. Est-ce que c'est une contrainte ou est-ce que tu dirais que c'est devenu vraiment une part de ton identité d'artiste? Le fait de jouer sans ordinateur?
2: Clairement, c'était une volonté dès le début, parce que j'ai un passé de musicien et j'avais clairement envie de jouer d'instruments de musique. Les synthétiseurs sont des instruments de musique, les boîtes à rythme. Donc j'aime manipuler ces engins et j'aime sculpter les sons et puis organiser les séquences. Alors je ne pars pas d'une feuille blanche, mais effectivement pas d'ordinateur, et ça peut peut-être sembler à une forme de contrainte, mais c'est pas grave parce qu'en fait cette contrainte là on va l'utiliser pour justement essayer de pouvoir être un peu plus créatif sur les compositions.
1: Je me dis que la seule contrainte, c'est quand tu dois jouer en concert et que tu dois vider tout ça de ton camion.
2: Ouais, justement, tu vises juste. J'ai commencé un peu à réduire. Là, j'ai eu une période très claire, c'est que il y a eu l'urgence à produire, ça a donné le premier EP, Repeat Please. Le deuxième EP, il y a eu cette espèce d'envie de se dire, faut que j'en mette, faut muscler son jeu et faut être un peu plus agressif ou virulent dans les compositions. Donc ça se ressent surtout sur le quatrième et le cinquième titre. Et puis là. Et ben justement, quand on commence à décharger la voiture un peu plus régulièrement pour faire des concerts, je me rends compte qu'il va falloir que j'arrive à conserver ce son-là avec en fait un peu moins. Et donc là, je suis un peu plus dans Less is More. J'essaye de ramasser mon setup, d'épurer certaines structurations de morceaux. Et on va progresser dans ce sens-là maintenant.
1: Tu te produis qu'en concert ou tu commences à te produire en club?
2: Je n'ai fait que des concerts à ce jour. Et je n'ai jamais fait de club.
1: Peut-être que les choses évolueront, d'autant plus que là, tu es lauréat d'un dispositif qui s'appelle Propulsion. On en parlera un petit peu après, puisque ça, c'est ta chaude actualité, on va dire. Quand on écoute de la musique, on peut ressentir des émotions. Il y a énormément de contraste entre ces deux EP, entre Repeat Please et Near From Techno, il y a quand même un fossé. D'une manière générale, qu'est-ce que tu aimerais que les auditeurs puissent imaginer avant même d'appuyer sur Play, en voyant les visuels et en voyant ce blaze?
2: Une énergie positive et une envie de se sentir porté et libre. Et je trouve qu'en plus c'est important là dans les contextes contemporains, de se dire ah, je vais mettre cette musique là et on va aller se faire un petit voyage tranquille et un peu lâcher prise de son quotidien. Alors ça peut paraître peut-être un peu cliché de raconter ça, mais on m'a enfin je te le fais. Ça peut paraître un peu cliché évidemment, mais c'est quand même l'objectif dans mes travaux musicaux, c'est de se dire je suis vraiment attaché au fait de, avant j'achetais un CD et on l'écoute en entier, le CD, c'était le compact disque ou le vinyle, il avait une structure et on choisissait l'ordre des morceaux. Alors je sais que c'est plus tout à fait vrai avec les playlists quand on est sur les distributeurs de musique dématérialisés, mais moi en tout cas ça je le conserve. Donc avant même d'écouter, moi mon idée ça serait que ça soit écouté du premier au dernier morceau.
1: Donc comme une cassette en fait.
2: Ouais.
1: Là, on va revenir en 2024 avec cette EP Repeat Please. New Engine, tu as expérimenté quelle machine à ce moment-là ?
2: New Engine, on est sur un Korg Minilogue XD. On est sur des machines de basse. On a des pâles copies de Moog, parce que ça coûte cher les synthés. Donc, je suis sur un Behringer Model D et un Behringer Toro. Je dois avoir un Korg Volca, il y a des synthés, c'est quasiment des jouets hein, que j'ai au début, mais ils font des sons super chouettes. Et puis je dois en oublier encore un ou deux. Et la boîte à rythme par contre, ça a immédiatement été la Roland TR. J'ai eu une Arturia Drum Brut qui sonne du tonnerre en live, mais en enregistrement, étonnamment, on n'a pas retrouvé des sons produits comme on voulait. Voilà donc, Roland TR, Korg Minilogue XD, qui est ma base de lead vraiment. Et puis après, des petits synthés Volca qui permettaient d'enrober tout ça.
1: Voilà. Et toutes ces petites mobilettes, eh ben, elles permettent de faire ce type de son. New Engine, morceau de notre invité Orange Pression. Et on se retrouve tout de suite après. Tu restes avec nous ?
2: Bien sûr.
1: Alors à tout de suite, Nicolas.

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1: Sorti en 2024 et disponible sur toutes vos disqueries en ligne, nous venons d'écouter New Engine par Orange Pression. Ce morceau, il est tiré de l'EP Repeat Please. Et là, je veux bien qu'on parle de ce visuel qui est assez rigolo. T'as remplacé ta tête par un chipster, un Monster Munch. Pourquoi tu...
2: Il est 23h du soir.

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Ok, mais pour ce qui va suivre là, Mathieu, fais péter le son en façade là. Ok. Eh mais ma parole, c'est chaud ici. D'ailleurs, je vais aller me rafraîchir un petit coup. Mais pas de panique, hein, je vous laisse entre de bonnes mains. RH, c'est à toi de jouer. Brûle les MK2.

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0: 2h du matin.
1: Il est 2h.
2: Ce n'est pas facile d'être jeune et d'habiter en banlieue en 2005 et de montrer qu'on existe. Les jeunes ne sont pas désespérés comme on pourrait le croire. Désespérés au point de mettre le feu à leur quartier plutôt que d'aller dans la ville d'à côté, aller taper sur les riches. 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